a choisi Skyrock là, pour sa tournée dans toute la France en ce moment en tournée. Vous avez toutes les dates sur le skyrock.fm. PLK, on l'écoute avec Pocahontas, Bad Bunny aussi, c'est Nueva Yol. Et Souvenir de Young T et Bugsy aussi à venir avec Don't Rush sur Skyrock.

Le son de Mauvais Joe sur Skyrock. Mauvais Joe qu'on vient d'écouter à l'instant avec Pilet. Il a choisi Sky. Il a choisi Sky pour présenter son projet, exactement. Dans Planet Rap tous les soirs, Mauvais Joe pour la découverte de son album qui s'appelle L'Undertaker Partie 2. Ça se passe avec Fred entre 20h et 21h. Le son continue avec un classique de Will Smith qu'on écoute maintenant. Voici Men in Black et juste après c'est Niska et Mimi KDS. Mimi KDS, artiste guadeloupéenne qui a fait quelques passages dans Planet Rap. Niska, Mimi KDS, ça arrive juste après en nouveauté avec Allo Doudou. Et juste avant, comme promis, voici Men in Black sur Skyrock. Will Smith.

0: T'as mauvais job par-ci, mauvais job par-là. En vrai, tout ce que tu dois retenir, c'est que l'Undertaker 2, ça sera la plus belle chose que tu vas écouter cette année, papy. En attendant, tiens ça.
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Europe entre 20h et 21h. On vient d'en écouter un extrait. C'était Wagyu, comme la race de bœuf. Très bonne viande, le bœuf Wagyu. Mauvais Joe sur Sky. Le son continue avec Taiki qu'on écoute maintenant. Taiki qui va vous réanimer là si vous êtes un peu fatigué là, en mode taf. Si vous attaquez très tôt là à 3h30, Taiki c'est maintenant. Et juste après, c'est la rafleuse qui arrive avec Argent Sale sur Skyrock.

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0: Ayana Kamoura en souvenir sur Skyrock avec Jolie Nana. 3h42, on est en direct. Merci d'avoir choisi Sky. Bon courage là si vous êtes en plein taf en ce moment. Il y en a pas mal qui taf de nuit. Ah bah force à vous. Il y en a qui démarrent aussi hyper tôt ce matin en ce jeudi déjà. Ouais, jeudi 3 septembre. Dites-moi ce que vous faites en écoutant Skyrock. 41 759, application Skyrock. Ça me fait plaisir de vous lire. Je balancerai vos messages avant 4h du mat. Urban Music non-stop, ça continue. Bien sûr que ça continue avec la mélodie calée sur Skyrock et CG aussi qui arrive. CG pour la drill new-yorkaise. C'est Whoopty et ça arrive juste après ça sur Skyrock.
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Jaja et Dinaz sur Skyrock avec Bon Kassa. Ils ont choisi Skyle pour leur tournée là dans toute la France. Ça démarre avant la fin du mois. La prochaine date, c'est le 18 septembre du côté de Grenoble au Palais des Sports. Ils seront aussi à Saint-Etienne, à Reims, à Amnéville, à Douai, à Toulouse, à Montpellier, à Nice, à Marseille. Vous avez toutes les autres dates sur le skyrock.fm dans la rubrique concert. Bienvenue si vous venez de vous brancher à l'instant. Il est pratiquement 4h du mat. Salut à tous les autres qui sont là depuis tout à l'heure. Courage à vous si vous êtes au taf. C'est le cas de Vavan du 89 qui est au taf depuis 3h pour faire les pizzas pour les distributeurs. Pizza jusqu'à midi, et bah force à toi. Il y a Léza aussi qui dit big up à tous les chauffeurs routiers. Bon courage et bonne journée. Et bah ouais, bon courage à vous. On est reparti sur Skyrock avec Gambi.

0: Le son de Nuno La Grinta sur Skyrock, c'était Love You, Big Flo et Oli ont choisi Sky pour leur tournée dans toute la France. Ça démarre dans un mois. Skyrock.fm, allez jeter un oeil, on vous a mis toutes les dates. Big Flo et Oli, justement, ça tombe bien, on les écoute maintenant avec Picasso sur Skyrock. Et juste après, c'est le son de Usher en souvenir avec DJ Gollis Falling in Love sur Skyrock.
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Triangle des Bermudes sur Skyrock, c'était Balek. Allez, on se motive, bon courage là. Si vous êtes en plein taf en ce moment, si vous démarrez aussi hyper tôt là, ce jeudi 3 septembre 4h24, ouais, ça pique, et bah on est là avec vous sur Skyrock en direct. Michael Jackson maintenant, le roi de la pop, qui prépare, c'est pas lui qui prépare, compliqué peut-être de là-haut en tout cas, mais nouveau biopic en préparation. Le premier a été un succès planétaire. Michael Jackson, on l'écoute maintenant avec Billie Jean sur Skyrock. Juste après, c'est le son de Teddy Swims avec Mr. Know It All.

Mauvais Joe avec Maladie, et Mauvais Joe a pas loupé tous les soirs de la semaine entre 20h et 21h dans Planète Rap avec Fred pour la découverte de son projet, nouveau projet de Mauvais Joe qui s'appelle Undertaker Partie 2. C'est la suite de son projet l'Undertaker Partie 1, c'est logique en même temps. Projet incroyable à découvrir, et tout l'univers de Mauvais Joe, c'est avec Fred entre 20h et 21h sur Skyrock. Il y a de l'oseille à choper aussi tout à l'heure. Dans le morning de D-Fool, ça tombe tous les matins, ouais, D-Fool passe des coups de fil au téléphone, dans tous les annuaires de France, il pioche dans les fixes, les portables, il vous demande quelle est votre radio préférée, vous répondez que votre radio préférée c'est Skyrock, vous repartez avec 1500 balles, c'est tombé hier matin chez Julie de Granville dans le 50, et chez Greg de Roca, Rock Baron, je l'ai bien dit, Rock Baron, dans le 83, ils ont répondu Skyrock, ils sont repartis avec 1500 balles, ça se passe tous les matins dans le morning de D-Fool entre 6h et 9h30, le son continue maintenant avec Sopra.

0: Elle est franco-haïtienne, elle s'appelle Naïka. Et on vient de l'écouter un instant avec One Track Mind, Yatim qui débarque dans moins de 20 minutes pour le Morning Best avec tous les meilleurs moments du Morning de Default. Et après il reste avec vous avec toute l'équipe du Morning de Default comme chaque matin entre 6h et 9h30. Le son continue. Pour Sexy Nana, Aya Nakamura, la rafleuse. Sexy Nana, encore une découverte Skyrock, ça arrive. Salut à Kiko du 59 qui est connecté. Il y a Las Palais aussi qui est là. Et Bruno Mars qui arrive. Le grand classique de Bruno Mars à se faire avant 5h du mat. Treasure, ça rappelle plein de souvenirs ça. Treasure, ça arrive. Sur Skyrock, c'est juste après ça.
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0: 38 en Alsace, 29 dans le Doubs, 30 dans la Loire et sur le Massif Central, 31 dans le Var, 32 sur le bassin Aquitain et en Vallée du Rhône, 33 en Haute-Garonne, 35 en PACA et 36 sur les Pyrénées-Orientales. La pollution, c'est moyen, les indices entre 3 et 5.
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0: L'alerte de l'ANSES, l'agence de sécurité sanitaire, prône un meilleur encadrement des horaires atypiques de travail. Alors par horaire atypique, l'établissement public évoque les heures décalées ou encore les week-ends ou les journées longues. L'agence estime que ces types de contrats dégradent la santé et altèrent la vie sociale et familiale. Elle demande de limiter le recours régulier à ces horaires et de mieux encadrer leur mise en place. Entre 55 et 75% des travailleurs sont concernés dans le pays. Les jets de Monaco, les jets de mégots notamment par la fenêtre de la voiture qui ont provoqué des dégâts considérables cet été avec plusieurs départs de feu comme vous le savez. Une proposition de loi est en discussion au Sénat. Elle prévoit de durcir les règles. La loi prévoit actuellement une amende de 135 € dans les zones à risque. Les concernés pourraient risquer un an de prison et 15 000 € d'amende. Un homme condamné à 5 ans de prison à Perpignan pour destruction par incendie en récidive. Il a été reconnu coupable de 4 départs de feu cet été dans les Pyrénées-Orientales. 3 pyromanes ont été condamnés dans ce département au cours des dernières semaines. Les recherches se poursuivent au large de Chypre après le naufrage d'un ferry dimanche dernier. 20 personnes sont toujours portées disparues. Elles pourraient être prisonnières de l'épave qui se trouve à plus de 500 mètres de profondeur. 8 corps ont déjà été repêchés. 2 navires militaires turcs équipés de drones sous-marins explorent la zone. Les causes exactes du naufrage restent à déterminer.
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0: Le mercato est terminé depuis mardi, mais pas totalement, hein, car des joueurs sont encore libres de tout contrat. C'est le cas de Karim Benzema qui n'a pas de club à l'heure où l'on parle. Le Ballon d'Or hésiterait entre poursuivre son aventure en Arabie Saoudite ou tenter un petit voyage en MLS aux États-Unis. Alors certains rêvent d'un retour à Lyon, oui, mais bon, cela semble assez peu probable. Paul Pogba est également libre après son départ de Monaco. Son entourage fait savoir que plusieurs pistes sont à l'étude avec un intérêt marqué pour les États-Unis, mais aussi des possibilités au Moyen-Orient. Mais c'est le PSG qui a résilié le contrat de Renato Sanchez et c'est ça peut-être le plus intéressant. Le Portugais veut rester en Europe et pourrait représenter une vraie opportunité pour un club de Ligue 1.
1: Bon, à suivre et vous serez au courant sur Skyrock, bien sûr. C'est comme le top tendance, hein. Tous les matins, vous êtes au courant de tout ce qui se passe sur les réseaux. De quoi on parle sur les réseaux ce matin?
0: De Kylian Mbappé.
1: Kiki, numéro 1, on en parlait à 6h30 tout à l'heure.
0: Kylian Mbappé qui aurait été la cible d'un projet d'enlèvement.
1: C'est voilà. Fou, hein.
0: Ouais, un jeune homme de 18 ans, un franco-suisse, hein, soupçonné d'être à la tête d'une bande, la projetait de s'en prendre à 26 personnes, des entrepreneurs fortunés, un rappeur et donc le footballeur du Real.
1: Et on sait pas qui c'est le rappeur, toujours pas.
0: Non, on sait pas qui c'est, non. C'est dans aucun article pour l'instant, ça a été dévoilé, on sait pas.
1: On met l'enquête.
0: On le saura.
1: On vous dit. Hein.
0: Alors, qu'est-ce qu'on en dit sur cette affaire, sur les réseaux? Franchement, moi, c'est sa meuf à Mbappé que j'aimerais bien garder pour moi. Bon, c'est une blague, bien sûr. Non, mais c'est impossible de kidnapper Mbappé, le mec, il est entouré de 10 gardes du corps H24.
1: Pas toujours, Romano l'a vu cet été, d'ailleurs, il nous racontait ça, il l'a vu en Sardaigne sur un bateau.
2: Ah ouais?
1: Bah, d'ailleurs, Karim, tu l'as vu aussi, Kylian Mbappé. Il était beau sur son bateau.
3: Ouais, on l'a vu, ouais.
1: Il n'y a pas trop de gardes du corps, il nous a dit.
3: Il en a un ou deux, je crois.
1: Ouais, il n'y a pas 10 gardes du corps autour d'Mbappé.
3: Non, il y en a même qu'un seul, et c'est toujours le même.
1: T'as vu sa chérie? Elle est mignonne.
3: Ouais, j'ai vu sa chérie et elle est très mignonne.
1: Elle était en maillot.
3: Non, il sortait pour aller manger, donc il s'était habillé.
2: Donc elle était en doudoune.
3: Ouais.
1: Sans doute en Sardaigne.
0: Alors qu'est-ce qu'on en dit d'autre? Personne ne touche à Kiki, il faudra me passer sur le corps avant.
1: Il y a Sam qui veut kidnapper Kiki. Elle dit, oh, il est trop beau, Kiki. Merci Sam. On lui transmettra. Ça a laissé ton numéro, c'est bien. En numéro 2 du top tendance, de quoi on parle sur les réseaux?
0: De Frédéric Join, vous ne connaissez pas son nom, oui. C'est la, c'est la maire Rassemblement National de Saint-Savin en Gironde. Frédéric Join a fait un bad buzz après avoir supprimé la cantine gratuite pour les familles modestes. Voilà, c'est-à-dire qu'avant, il ne payait pas, maintenant tout le monde paye.
1: Voilà, sympa.
0: Je pense que Madame Join, elle a trop fumé justement. Comment tu peux prendre une décision aussi bête? Rien ne devrait être gratuit, sinon c'est la mort du pays. Très bonne décision de cette mère.
1: Voilà, c'est ça. Laissez crever les gosses. Ils ont faim. Je sais pas, ils bouffent de l'herbe.
0: Voilà. Ou encore MDR, et je suis certain que pendant ce temps-là, elle va se taper des gros restaurants qu'elle va mettre en frais de société pour bouffer à l'œil.
1: Ah bah oui, frais de mairie plutôt là.
0: Ouais.
1: Et en numéro 3,
0: Donald Trump vient de faire frapper une pièce à son effigie. Ouais. Elle entre officiellement en circulation aux États-Unis pour célébrer les 250 ans du pays. C'est la première fois dans l'histoire américaine qu'un président en exercice apparaît sur une pièce destinée à circuler. Mais bon, on n'est plus à ça près. Il veut appeler, je ne sais plus quel Détroit, le Détroit Trump.
1: Ouais, le Détroit d'Ormuz, il veut l'appeler Trump.
0: Ouais, voilà, ouais. Enfin bref. Dommage que ce soit pas des billets, hein, parce que je me serais bien torché avec. Un dollar pour lui, c'est bien suffisant, il ne vaut pas plus.

0: encore ce mec est tellement narcissique, j'ai aussi vu qu'il voulait le détroit d'Hormuz en détroit Trump.
1: Voilà, il fait flipper en plus sur la pièce.
2: Ouais, non, mais elle est même pas jolie. Trump. Elle est pas, elle est pas
1: ah
2: belle,
1: non, bah, non, mais tu mets Trump dessus, la pièce elle est pas jolie.
2: Ouais, ça, mais même, le, même l'autre côté, hein, il est pas beau. Mais...
1: Bon, Rémi, tu vas nous aider parce que l'année dernière, tu nous as fait des prouesses. Nous allons lancer cette saison Rémi Bricot. Vous avez un problème. Vous avez un problème à la maison.
0: Bah, mais moi je fais rien tant que j'ai pas un jingle, je vous le dis.
1: Vous avez. Oh, on va te le faire.
0: Jingle, je suis une star.
3: On va te le créer, t'inquiète.
1: Rémi Bricot, le roi du bricolage. Ouais. Une des passions des Français. Rémi Bricot, c'est pour vous si vous avez un problème à la maison. Un problème de bricolage, problème de voiture également. Tu fais des problèmes de voiture.
0: Ah,
1: hein.
0: Oh, écoute, au pire, j'appellerai un ami.
1: Tu crées des problèmes de voiture également.
4: Une solution aussi, ouais, bien sûr.
1: Vous avez donc des problèmes, vous nous faites signe. Alors, pour nous faire signe, c'est facile. Vous avez votre appli Skyrock, vous nous envoyez ça avec votre appli, appli Skyrock, ça arrive directement dans le studio. Rémi Bricot vous répond en direct. Un problème, une solution. Et au 06 86 101 101. Tiens, j'ai un problème à la maison. Tiens, je vous en parlerai, vous en parlerai dans un instant.
4: Bah, faut contacter Rémi Bricot.
1: Eh ben oui, je vais le contacter ce matin. Allez, sur Skyrock.
0: Appelle-moi.
1: Donc on va en profiter. Rémi Bricot est là. Romano sera là aussi pour nos conseils pas chers tout à l'heure, de bonnes idées pour gagner de l'argent. Et faut que je vous parle d'un commissariat également. Appelez-nous. On va faire. Serez-vous plus fort que l'équipe ce matin? Attention l'équipe, préparez-vous. Vous n'avez pas gagné un match avec les auditeurs depuis le début de la semaine.
5: Jamais.
4: Depuis le début de la semaine.
1: Je vous raconte une histoire, je vous pose une question et vous jouez avec nous juste après vos 1500 euros sur Skyrock.
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1: Et ouais, vous répondez Skyrock, 1500 euros à gagner. Deux gagnants hier matin, c'était la folie. On embrasse Julie de Donville. Ah, c'était à Donville, j'ai compris, Grandville, moi. De Donville-les-Bains, dans le 50, on était dans la Manche. Bon, c'est juste à côté. Et Greg, qui a gagné dans le 83, et là, c'est peut-être pour vous. Oui. Si vous nous écoutez, où est-ce qu'on va aller?
4: Attention.
1: On va aller dans le 21. Si vous êtes dans le 21, vous écoutez Skyrock.
4: Le 21.
1: Ouais, la Bourgogne. La Côte d'Or. On appelle la famille Alexandre, je crois. C'est Pierre Alexandre. Allô?
8: Oui.
1: Oui, bonjour monsieur Alexandre.
8: Oui, bonjour.
1: Oui, bonjour monsieur Alexandre, comment allez-vous?
8: Ça va, merci.
1: Bah écoutez, ça va bien aussi. Monsieur Alexandre, est-ce que vous êtes déjà passé à la radio? Pas à l'hôpital, hein, mais à la radio où ça parle. Hein, tu sais.
8: Non.
1: Non, eh ben vous êtes à la radio, monsieur Alexandre. Pierre.
8: Dans ce cas-là, je vais vous dire au revoir.
1: Mais
4: Pierre,
1: je t'ai pas tout dit.
4: Oh, il a raccroché.
1: Oh non, Pierre.
3: Oh, dommage.
4: Malheureux.
1: Je t'ai pas tout dit, Pierre. C'était pour gagner 1500 euros. Bon, vous avez un exemple de ce qu'il ne faut pas faire.
5: Exactement,
1: quand vous voulez
5: gagner
1: 1500 euros. On va garder ce beau chèque.
4: Oh, qu'il est beau.
3: Ouais.
1: Mais non, c'est pas un chèque, je fais ça avec une feuille.
5: Ah, j'ai pas elle est belle quand même.
3: J'avais cru.
1: Ils m'ont retiré le carnet de chèques de Skyrock. Je sais pas pourquoi ils me l'ont retiré. Mais bon, on vous offrira de l'argent dans moins d'une heure. Vous répondez Skyrock. Quelle est votre radio préférée, Skyrock? C'est 1500 euros. Cash, Rémi Bricot arrive. Et serez-vous plus fort que l'équipe? C'est juste après Yann Nakamura et la Raf.

0: pour résoudre tous vos problèmes.
1: Ouais.
0: Vous avez un problème de bricolage.
1: Rémi est là.
0: Rémi est là. Et juste avant, on va parler de ce qui s'est passé au commissariat avec notre grand rendez-vous. Serez-vous plus fort que l'équipe? Vous pouvez prendre votre téléphone en main, vous allez jouer avec nous. Je vais vous raconter une petite histoire qui s'est passée au commissariat à Amiens avec des policiers qui ont eu un petit problème dans la police. Et on a qui au téléphone avec nous pour vous représenter ce matin?
2: Maxime.
0: C'est-à-dire que Maxime, t'es le porte-parole de tous les auditeurs et toutes les auditrices de Skyrock. Et moi, je regarde les messages, si la réponse arrive, bim, Maxime, tu gagnes. Bonjour, Maxime.
3: Bonjour.
0: Bonjour.
2: Salut, Maxime.
0: T'appelles d'où, Maxime?
3: Alors, j'appelle à côté de Belfort.
0: Ah oui, donc t'es pas du côté d'Amiens, parce que si vous êtes du côté d'Amiens, vous êtes avantagé. Écoutez bien cette petite histoire. Des policiers sont tombés malades. La question est, pourquoi? Des policiers du commissariat. Alors, réponse déjà de Cariole qui t'a grillé, Maxime, ils ont mangé un truc. C'est pas la bonne réponse. D'après toi, Maxime, pourquoi des policiers sont-ils tombés malades?
3: Moi, j'aurais dit qu'ils auraient trop picolé.
0: Classique.
4: Quelle belle image.
0: Eh ben, c'est la bonne réponse.
2: Non,
0: c'est pas la bonne réponse.
2: Ils ont sniffé un truc bizarre.
0: Ils ont sniffé un truc bizarre.
2: Genre un truc très bizarre. Ils auraient retrouvé quelque part.
0: Non, ils ont pas sniffé un truc bizarre.
2: Fumé quelque chose de bizarre.
0: Ils ont pas fumé quelque chose de bizarre. Pensez beaucoup à ça. Je vois Polo qui envoie un message qui dit ils sont fait un space cake. Non. Ah, ben voilà. Une autre réponse, l'équipe, pour vous.
2: Il y a un mec malade qui leur a toussé dessus.
0: Non, c'est pas ça.
4: Est-ce que c'est un truc qu'ils ont mis dans la bouche?
0: Un truc qu'ils ont mis dans la bouche, oui.
2: Ah, du vomi. Du vomi dans la bouche.
0: Ils sont mis du vomi dans la bouche. C'est-à-dire, comment tu fais ça?
5: Bah, il y en a qui ont des fantasmes bizarres un peu.
0: Les policiers auraient donc des fantasmes bizarres, ils se vomissent dans la bouche.
3: Vous allez me faire vomir.
0: Ouais. Bon petit déjeuner d'ailleurs, on pense à vous ce matin. Ouais.
3: Ah, vous êtes gentil, Sky, merci.
0: Eh oui. Bon, Maxime, je te le dis, t'as gagné parce que la bonne réponse est arrivée sur les messages.
2: Ah, attends, merde.
5: Bien.
0: Ils ont été intoxiqués à cause de l'eau. Ils ont bu de l'eau.
4: Ah,
0: ouais. Wow. Parce que, en fait, c'est un commissariat, il est tout neuf. Vous allez voir comme il est bien organisé, le commissariat. Maxime, et qui a trouvé le premier la bonne réponse? C'est Samy du 76. Maxime et Samy, et ben vous gagnez votre pack morning ce matin.
2: Bravo les gars.
0: Et l'équipe, il va falloir
3: vous
0: gagner.
3: Vous êtes des chefs, le morning.
4: Ouais, bah ouais, je sais.
5: On va essayer.
0: Vous n'avez pas gagné une fois, l'équipe.
3: Je vous adore.
4: C'est gentil.
0: Donc, ils ont bu de l'eau de pluie, en fait. C'est de l'eau de pluie contaminée. Parce qu'en fait, c'est un commissariat flambant neuf. Et ils se sont trompés dans les raccordements.
2: Ah, bâtard.
0: Donc, en fait, au lieu de raccorder sur l'eau potable l'eau qui coule des robinets, ils ont raccordé ça sur l'eau de pluie.
2: Ah, bah sympa.
0: Et l'eau de pluie, elle est contaminée, l'eau de pluie. Parce que bon, c'est pas.
4: Je savais pas, moi.
2: Tu peux pas boire de l'eau de pluie, genre.
0: Si, elle est pas traitée, ouais. L'eau devenait même marron au mois de juin. Donc, ils se sont dit, il y a quand même quelque chose de bizarre.
2: C'est quand même bizarre.
0: Si l'eau est marron.
3: Ils avaient soif, alors.
0: Non, ils ont arrêté de la boire à ce moment-là, l'eau.
3: Vous n'avez qu'à mettre du Ricard avec.
2: Ah ouais, t'as raison.
0: Erreur de raccordement. Ah, comme quoi, Rémi, ils auraient dû t'envoyer au commissariat d'Amiens.
6: Bah voilà, j'aurais réglé le problème.
0: Ouais, t'aurais dû faire une petite garde à vue. Bon, ils avaient inversé les deux réserves d'eau, l'eau de pluie et l'eau potable. Et ils sont tombés malades. C'est toi, Karim, qui t'es tombé malade pendant les vacances quand tu revenais du Maroc. Une petite tourista.
5: Ouais, ça m'est arrivé,
0: Mais c'est dangereux, la tourista. Hein.
2: Bah, c'est dangereux, ça fait très mal, ouais, voilà.
0: T'as eu
2: mal
0: au ventre aussi?
2: Non, jamais.
0: Non, t'as jamais eu.
2: Mais tu sais que ça fait mal.
0: Essaye, c'est pas mal.
2: C'est t'éjectes par les fesses?
4: C'est ça.
0: Ah ouais, non, mais si tu bois
2: tout, c'est une gastro. En fait.
0: Voilà.
2: Mais en version hard. Ah,
0: j'imagine les toilettes du commissariat d'Amiens. Bon, elles étaient toutes neuves, c'est au moins ça, quoi. Bravo Maxime, on te fait des bisous, on te souhaite une belle journée.
3: Merci les chefs, vous êtes au top.
4: Faut arrêter de nous appeler les chefs quand même.
0: Ouais, parce qu'ils méritent pas.
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0: midi, c'est le soir. Tu déchires, Maxime.
4: Bon bisous
3: à vous. Hein.
0: Belle journée, Maxime. Et le chef du bricolage, il est là. Dans un instant, il répond à toutes vos questions. C'est Brico Rémy sur Skyrock.
2: Ouais, monsieur Brico Rémy.
0: Exactement. Juste après PLK. Pocahontas sur Sky.

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0: 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Attention, attention. C'est Mauvais Joe, il arrive ce soir dans Planète Rap. Et puis, dans le morning, juste après les infos de Rémi. Eh bien, c'est l'heure de Rémi, mais c'est pas l'heure des infos. C'est Brico Rémi. Bonjour Brico Rémi.
2: Bonjour, bonjour.
0: Bonjour, c'est content.
1: Salut Brico Rémi.
2: Et où je suis là.
0: Vous avez un problème à la maison, vous n'hésitez pas. J'ai un problème, Rémi.
2: C'est quoi?
0: J'ai un problème, j'ai la porte de ma salle de bain, une porte du placard de la salle de bain, en dessous de l'évier, qui tombe.
3: Ah, mais faut la revisser.
2: Bah oui.
0: Ouais, mais j'ai pas de vis.
2: Faut la revisser, ouais.
1: Ah.
2: Ah, bah faut mettre des vis,
1: bah,
2: justement.
1: Tu as un scotch.
0: Mais j'ai pas de tournevis non plus.
1: Ah ouais, il y en a à côté là.
0: Tu me conseilles de voler le tournevis qui est juste à côté.
2: Oui.
0: C'est ça. Très bien.
1: Non, je t'autorise.
0: Merci. Donc je
1: fais pas.
0: Mon problème est résolu.
1: À voler.
0: Merci Brico Rémi. C'est Brico Rémi. Alors Rémi, tu réponds à toutes les questions.
2: Allez.
0: J'ai une question de Karine qui est en direct avec nous.
2: Salut Karine.
0: Bienvenue Karine.
4: Salut l'équipe.
1: Bonjour Brico Rémi. Bonjour Karine.
0: Alors Karine, quelle question as-tu à poser à Brico Rémi ce matin?
4: Alors Brico Rémi, je voudrais savoir comment on fait pour poser un bat en WC sachant c'est les vis sont assez, on va dire, comment je peux te dire ça, incurvé en fait.
0: Alors, Brico Rémi, en plus tu parles des WC, c'est quand même la pièce préférée de Rémi.
2: C'est là qu'il aime bien.
0: Dans tous les appartements,
1: c'est
0: là où il passe le plus de temps.
1: Il la connaît par cœur cette pièce.
0: Alors, Brico Rémi.
2: Mais pourquoi, ça veut dire quoi quand tu dis les vis sont incurvées?
0: Ah.
4: Ben, en fait, c'est pas droit normalement quand tu mets un bâton WC, quand on emboîte les vis, voilà. Mais là, non, c'est tordu en fait au niveau du WC.
2: Et c'est normal ou tu les as achetés comme ça? C'est pas un défaut?
4: Non, c'est. Le bâton il est normal, mais c'est, en fait c'est le toilette.
0: J'adore.
3: Ah, c'est un toilette suspendu?
2: Putain,
3: oui. Mais c'est les toilettes suspendues, c'est pour ça.
2: Ouais, c'est parce que voilà, il te faut un abattant spécial pour ça.
4: D'accord.
1: Un abattant spécial.
0: Et donc tu fais comment pour avoir l'abattant spécial?
2: Tu vas avec ton abattant en magasin, tu te fais rembourser, puis t'en prends un autre.
1: Et c'est Brico Rémi, la solution à tout.
0: C'est Brico Rémi.
2: Mais si ça rentre pas, ça rentre pas.
0: Bravo Brico Rémi.
4: Merci Brico Rémi.
0: Merci Brico Rémi. Une petite question également sur ah oui, il y a des messages, mais ça fait un carton Brico Rémi, c'est un truc de ouf. Brico Rémi, j'ai une question. J'ai fait de la peinture dans mon couloir à Sam qui envoie le message. Et ça a cloqué. Pourquoi ça fait des cloques? J'ai pas compris.
2: Bah, il y a plusieurs explications possibles.
0: Alors, plusieurs explications.
2: Bon, la peinture, elle est pourrie.
0: Voilà.
2: Ça peut arriver.
0: T'as acheté une peinture de merde.
2: Non, mais c'est vrai, ça compte.
0: Ouais, peinture de merde.
2: Deux, il n'y a pas eu de préparation parce qu'on le fait jamais, mais faut poncer les murs.
0: Faut poncer les murs. Ah, t'as pas poncé. Ponce.
2: Ou alors, il y a de l'humidité un petit peu et donc la peinture, elle a pas bien accroché, ça fait des cloques.
0: Oh, il est trop fort.
1: Bravo,
3: Brico Rémi.
0: Oh, ouais. Brico Rémi, j'ai un problème également. J'ai un ami qui s'appelle Sam et il a un problème de façade. Il voudrait se la faire refaire. Comment peut-on faire?
2: Ah, je crois que pour lui, j'ai pas de solution.
0: Désolé.
1: C'est dommage pour ton ami. Hein.
0: J'ai posé des questions. Il y a plein de Sam qui ont des problèmes de bricolage. Envoyez vos messages au 06 86 101. Karine, on te fait des gros bisous.
4: Des gros bisous et continuez comme ça.
0: Et je t'envoie le pack morning quand t'envoies à la maison. Comment ça s'appelle? Abattant de WC.
2: Voilà.
1: Un abattant, ouais.
4: Voilà, par contre, j'ai changé d'adresse. Comment on fait du coup?
0: On va prendre ton adresse, Karine. T'inquiète pas. Ton adresse, on va t'envoyer ça. Sinon, c'est pas mal comme il dit Nordine. Il dit t'as qu'à prendre un bout de carton et tu le mets sur tes WC, comme ça c'est pas cher, pas besoin de vis, pas besoin de.
4: C'est pas mal,
0: On te fait des gros bisous.
4: Des gros bisous à vous, l'équipe, merci.
0: Alors attention, on va parler de quoi là maintenant sur Skyrock?
1: Petite galère pour une dame.
0: On parlera séduction aussi avant 8h du matin avec Romano. Et alors on va parler de petite galère et j'ai une question à vous poser, tiens. Près d'Arras, il y a une femme qui est restée bloquée 6 heures. 6 heures dans un conteneur en emballage.
3: Ouais.
0: Ah, c'est les trucs verts. Enfin, moi chez moi, ils sont verts. Mais un conteneur en emballage. Qu'est-ce qu'elle avait fait tomber dedans? Ah ouais, elle voulait récupérer un truc. Alors, si vous avez la bonne réponse, vous l'envoyez. C'est une histoire qui s'est passée près d'Arras. Si vous êtes dans le 62, vous avez peut-être plus de chance que les autres. Vous avez peut-être entendu parler de cette histoire. On vous dit tout dans un instant et on retrouvera une vidéo TikTok, la vidéo TikTok du jour aussi.
1: Un live TikTok.
0: Un live TikTok avec un gars qui s'appelle Michael qui a voulu tenter un défi en live.
1: Ouais.
0: Ça a foiré, non?
1: Ah, complètement.
0: Ah, ça a foiré complètement. Et ben, vous saurez tout sur Skyrock et Mauvais Joe qui arrive avec Pilé là tout de suite sur Sky. Il est 7h25.
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38: Eh oui, bienvenue sur Skyrock jusqu'à 9h30 maintenant. On est là, 6h-9h30, votre morning sur Sky.
32: Ouais.
38: Un bon réveil, bon courage si vous avez bossé, si vous allez au bahut.
32: Ouais.
38: Mauvais Joe pour nous

0: Et une histoire toute fraîche, toute neuve, ça s'est passé cette semaine à Arras, juste à côté d'Arras. Arras, dans 62, il y a une femme qui est restée bloquée 6 heures dans un conteneur à emballage. Vous imaginez le cauchemar?
1: Ah ouais.
0: On avait parlé de l'Australienne qui était restée bloquée dans une, dans des WC, dans une cuve à WC.
1: Ouais, ah ouais.
2: Une fosse sceptique.
0: Ouais, limite, je préfère le conteneur à emballage, moi.
2: Ouais, ouais, franchement, ouais.
0: À choisir.
2: Ouais, c'est mieux.
0: Bon, et puis on a la vidéo TikTok du jour, une vidéo qui cartonne sur les réseaux, on va vous la faire écouter. C'est Mickaël Galeria, elle a voulu tenter un défi foiré. Et Stéphanie, t'as pas foiré ce matin, t'étais la plus rapide de nous envoyer la bonne réponse.
3: Eh oui. Bonjour
0: Diffoul,
3: salut l'équipe.
0: On est comme ça dans le 28, Stéphanie. La bonne réponse, qu'est-ce qu'elle avait fait tomber dans le conteneur en emballage?
3: C'est clé.
0: Mais moi j'aurais fait pareil. Enfin, j'espère que je ne serais pas bloqué. Mais j'aurais essayé de récupérer les clés.
2: Ah ouais, t'essayes.
0: T'essayes. Bon, le problème, c'est que boum,
1: elle est tombée dedans.
0: Imagine le cauchemar. 6 heures à l'intérieur. Et ouvrez-moi, faites-moi sortir.
2: Bon, Stéphanie. Les gens la voyaient, hein, de toute façon. Parce qu'il y avait les jambes qui dépassaient.
1: Oh la pauvre, et personne.
2: Elle était bloquée au bassin, en fait. Elle avait les fesses et les jambes qui dépassaient.
0: Ah ben, elle est restée bloquée avec les jambes qui dépassent toute la journée.
2: Ouais, ouais. Non, après, il y a des gens qui ont essayé de la tirer. En fait, ça lui faisait trop mal.
0: Je rigole, mais c'est pas drôle.
2: Donc, ils ont appelé les pompiers. Mais même les pompiers ont galéré à la dégager.
0: Ah ouais.
2: Ils ont mis 6 heures.
0: Bon, elle est sortie.
2: Oui.
0: Ils ont pas été obligés de la couper en deux.
2: Non, elle est sortie avec ses clés en plus.
0: Oh,
2: bien. Mission réussie. Là.
0: Tout va bien. Bravo Stéphanie, tu gagnes ce matin ton pack morning.
3: Bravo, c'est la maison.
0: Gros sac de sport Skyrock, tous les objets Sky à l'intérieur.
2: Bien joué.
0: Peut-être les rebats de méta en plus tout à l'heure.
2: Aussi.
3: Peut-être, oui.
0: On te fait des gros bisous. Le défi du jour.
3: Merci, bonne journée.
0: Bonne journée,
2: bisous.
0: Le défi TikTok du jour à découvrir dans un instant sur Skyrock. Vous allez voir, ils sont de plus en plus cons sur TikTok.
2: Ah oui, oui.
0: C'est un aventurier qu'on va retrouver.
2: Tout pour le buzz.
0: Tenez-vous prêts. L'aventurier arrive, les aventures de l'actu sur Skyrock avec notre aventurier Rémi.
4: Eh oui.
0: Je te passe le flambeau, Rémi.
4: Allez, je le prends.
0: C'est parti. C'est la météo pour démarrer. Le temps du jour.
4: Avec encore de la grisaille ce matin sur l'ouest, principalement sur le Poitou-Charentes et des Pays de la Loire jusqu'à la Bretagne et à la frontière belge. Des petites brumes possibles, mais qui vont se dissiper, notamment en Vendée. Les éclaircies seront de plus en plus présentes dans les régions du sud. Ça va rester assez partagé des Pays de la Loire à la région parisienne et jusqu'en Champagne-Ardenne. Et on aura des nuages une bonne partie de la journée en Bretagne, sur la Normandie et vers les Hauts-de-France. Les températures ce matin, 16 à Lille et à Lyon, 17 à Paris, 22 à Marseille. Dans l'après-midi, 23 près des frontières du Nord, 24 dans le Finistère, 25 dans l'Orne, 27 en région parisienne, 28 en Alsace, 29 dans le Doubs, 30 dans la Loire et sur le Massif central, 31 dans le Var, 32 sur le bassin aquitain et en vallée du Rhône, 33 en Haute-Garonne, 35 en PACA, 36 sur les Pyrénées-Orientales. La pollution, c'est moyen, les indices entre 3 et 5.
0: Et toute l'actu, là, tout de suite sur Skyrock.
4: Et la canicule qui va donc faire son retour dans le sud du pays avec, on vient de le voir, des températures déjà assez hautes cet après-midi.
0: Ah bah oui.
4: Plusieurs records mensuels risquent de tomber, notamment à Marseille. 36 degrés attendus demain, ce qui est du jamais vu depuis 1949 à cette date. On attend 38 samedi à Toulouse et à Bordeaux, 37 à Nîmes et 36 à Lyon. Record déjà battu hier à Béziers avec 35 degrés. Météo France pourrait déclencher une alerte orange dans les toutes prochaines heures. Le pronostic vital de l'agriculture est-il engagé? C'est en tout cas ce qu'affirme la FNSEA. La principale fédération agricole ne cache plus son inquiétude. La canicule et la sécheresse ont fait baisser la production de 8%. Cela coûtera environ 0,1% du PIB, soit 3 milliards d'euros. Un grand plan devait être annoncé aujourd'hui par le gouvernement. Annonce repoussée de quelques jours pour concerter, selon Matignon, car les chiffres sont conséquents. Dans le reste de l'actualité, un prof de PS d'une cinquantaine d'années mis en examen est placé en détention provisoire dans le Pas-de-Calais. Il est soupçonné de viol et d'agression sexuelle sur mineurs. Au moins 7 victimes recensées. Les faits présumés se seraient déroulés entre 2012 et 2025 dans plusieurs établissements où il a exercé. Les enquêteurs n'excluent pas qu'il y ait d'autres victimes. Les investigations se poursuivent. Deux suspects identifiés après l'envoi d'un drone chargé d'explosifs en Allemagne à l'aéroport de Leipzig. Les faits datent de début août. Attaque attribuée à la Russie, selon la presse allemande. Des ADN ont été identifiés, retrouvés par la police. Emmanuel Macron dénonce une guerre hybride menée par la Russie. Il apporte son soutien et sa solidarité à l'Allemagne et dénonce une ingérence.
0: Et du foot maintenant.
4: Le début de la troisième journée de Ligue 1, du foot au programme de ce soir avec cette affiche entre Toulouse et Lille. Coup d'envoi à 20h45. On aura bien sûr un œil sur cette rencontre dans la Radio Libre. Et puis Paris réussit pour la section féminine du PSG. Les filles se sont qualifiées pour la phase de Ligue 2, la Ligue des Champions. Troisième tour de qualification. Retour hier soir contre Francfort. Victoire des Parisiennes 5 buts à 1. Après prolongation, elles rejoignent l'OL et le Paris FC.
0: Pourquoi t'as dit voilà. Ah, le PSG.
2: Les Parisiennes,
0: Les Parisiennes.
2: Et voilà.
0: Magnifique. Rémi, Voici le défi du jour.
4: Ah,
0: ça, t'en as pas parlé dans tes infos.
4: C'est vrai.
0: C'est Mickaël. Mickaël, il est suisse.
4: D'accord.
0: Et il a voulu tenter un défi en live en traversant les égouts. Bon, je lui disais, ils sont prêts à tout sur les réseaux. Comment ça s'est passé? Donc, en fait, ils rentrent dans les égouts.
2: C'est ça, en fait, c'est des égouts qui passent.
0: Les égouts, c'est des égouts. En Suisse, c'est des égouts.
2: C'est des égouts qui passent sous un trottoir.
0: Ouais.
2: Donc, en fait, le mec s'est mis dans un tunnel sous le trottoir.
0: Et il fallait sortir du truc.
2: Exactement, en passant de l'autre côté. Sauf que de l'autre côté, il y a une grille. Et avec le courant, il pouvait pas faire marche arrière.
1: Ah,
2: galère.
0: Mais il marchait dans la merde.
2: Bah oui, je pense.
0: Ah oui, d'accord, ok. Ah
5: bah,
0: j'ai pas vu la vidéo, moi je vais la découvrir avec vous là maintenant, la vidéo. La vidéo du jour.
6: J'ai qu'une seule parole.
0: Oui.
6: Je me mets dans les égouts, je sors des égouts uniquement quand j'ai réussi à sortir par moi-même. S'il faut, si j'arrive pas à soulever la grille de moi-même et qu'il faut que je reste bloqué toute la nuit dans les égouts, je resterai.
0: Voilà, je vous le confirme, le mec est dans une mare de merde. Hein. C'est les égouts suisses. Est-ce qu'il va réussir à sortir?
6: Premier degré, là, j'arrive pas.
0: Ah, déjà.
6: C'était une idée de merde. Juste soulève la barre d'ici.
0: Ouais. Première tentative, il est avec son caméraman, il essaye de soulever la barre, il arrive pas là.
7: Tu m'as dit, tu fais un défi.
6: Ferme ta gueule.
0: Ah, il va s'embrouiller. Ah non, il n'y arrive pas. Ah oui, et puis ça coule vite, hein.
2: Ah bah oui.
0: Et il fait beaucoup caca, les Suisses, dis donc. Hein. Oh là là.
6: Aide-moi, toi.
7: Tu m'as dit c'est un défi.
6: Ferme-la, aide-moi, viens m'aider. Tu soulèves la barre, là.
0: Ah ouais, mais il devait le faire tout seul.
2: Ah oui,
0: le caméraman était juste là pour filmer.
6: Aide-moi juste.
7: T'as dit que tu devais sortir tout seul. Tu peux sortir.
6: Je vais me débrouiller. Je te casse la gueule si je sors d'ici.
0: Le mec, il est torse nu, il nage dans la.
2: Ah, il est en maillot de bain même.
0: Ouais, oui, il est même en maillot de bain.
2: Maillot de bain, bah oui.
0: Voilà. Il essaye, allez, vas-y, essaye encore.
6: Ah, la vie de ma mère, je l'étais presque.
0: Et non, il n'y arrive pas. Il n'y arrive pas.
6: Il n'y arrive pas.
0: Bon, non. Au final, défi raté. Foiré.
2: Ah, défi raté, oui.
0: Bah voilà, défi foiré, il appelle la police pour se faire un petit aider.
6: Appelle la police, c'est bon, je vais arrêter le défi. Je suis vraiment bloqué. Là.
0: Et voilà, encore une lumière. Les lumières de TikTok. Et ce genre de truc, je vais donner un conseil. Faut pas le faire en live.
1: Parce que ah ouais, tu sais jamais ce qui peut se passer.
2: C'est une galère, ouais, effectivement.
0: Tu passes quand même pour un con, comme le dit Sky là sur la piste Skyrock, et que des abrutis sur TikTok, c'est pas possible.
5: Après, sinon, peut-être pas le faire tout court non plus.
1: Ouais.
2: Et c'est pourquoi il le fait en live? Pour avoir des dons, en fait. Ah, pour avoir des cadeaux sur TikTok.
0: Très bien.
2: Des roses et tout, des petits cadeaux. Et du coup, ils gagnent de la thune en faisant ça.
0: À la couleur de l'eau, par contre, on se rend tout de suite compte qu'ils mangent beaucoup de chocolat, les Suisses. Énormément de chocolat.
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0: Et premier sur Mauvais Joe, invité de Planet Rap toute la semaine, 20h-21h. 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Mauvais Joe, épilé. Et Romano, pour les conseils pas chers. Et live, là, il est 7h40 sur Skyrock.

0: Écoutez, mauvais Joe, on va parler séduction ce matin. C'est quoi qui vous séduit chez les autres? C'est quoi qui vous a séduit chez votre chérie? Vous pouvez nous envoyer un petit message là. Tiens, je vais mater les messages en même temps que, en même temps qu'on va écouter Romano, parce que c'est ton heure, Romano, dis donc.
1: Mais oui, bonjour.
0: 7h43 ce matin, c'est l'heure des conseils pas chers.
1: Eh ouais.
0: Eh oui, de bons conseils. C'est bien, tout à l'heure, on a eu Rémi Bricot pour les conseils à la maison, conseils de bricolage. Et là, pour les escrocs, on a les conseils pas chers de Romano.
1: Eh ouais.
0: Pour se faire un petit peu plus d'argent.
2: C'est complet.
0: C'est quoi qui vous a séduit? Par carriole, comment, Romano, toi?
1: Bah, moi, je l'ai vu en boîte. Avec sa petite tête et sa petite robe.
3: Oh.
1: Sa petite tête.
3: Ouais, il a craqué tout de suite, hein, en fait.
0: Oui,
1: il
0: est
1: calme.
3: Ah,
1: ça
3: mais va, c'est vrai. Ça
1: redescend un étage.
3: Ah, ouais, c'est ça, il m'a vu, il a craqué.
1: Donc, moi, ouais, j'ai craqué. Bon, au départ, j'ai craqué mon slip, oui.
3: Mal, mais tu l'as craqué.
0: C'est quoi qui vous fait craquer chez les filles, chez les gars, vous nous dites? Et un petit conseil pour vous, les gars qui nous écoutez ce matin. Et les filles, vous nous confirmez ou pas? On en parlait hier matin, d'ailleurs, dans le morning. Très tôt, on en a parlé à 6h hier.
1: Ouais.
0: C'est quoi?
1: Eh ben, c'est la barbe.
0: C'est la barbe.
1: Évidemment.
0: Une petite barbe ou une grosse barbe, c'est un atout séduction. Désolé pour certains membres de l'équipe.
4: Effectivement.
0: Eh oui, désolé Guigui.
4: Tant pis, c'est la vie, qu'est-ce que tu veux.
0: T'as toujours voulu avoir une barbe.
4: Et puis je l'ai jamais eu.
0: Parce que t'as une barbe, t'as une meuf. T'as pas de barbe, t'as pas de meuf.
4: Eh ouais, c'est ça.
3: Mais ça existe pas les barbes moumoutes comme.
4: Si. Il y en a qui se font poser des barbes comme des cheveux, etc. Ouais, si, ça arrive.
0: Eh bah vas-y, fais.
4: Ça coûte cher.
5: Mais ce qui est con, c'est que ton petit frère a quand même une barbe.
4: Ouais,
5: c'est ouf ça.
4: Puis il en a vraiment beaucoup en plus.
0: Ouais, c'est ouf. T'es jaloux.
1: En fait, il a pris ta part.
4: Je te jure, il a tout pris.
1: Il en a partout, il a de la barbe. Sur le front, mais partout.
0: Ouais, non, mais il y a également la sœur de Guigui qui a pris
4: le truc. Ouais, Madaron aussi. Hein,
0: c'est dans la famille.
4: Dans la famille, on est très barbu, ouais.
0: Bon, alors les conseils pas chers ce matin, t'es quoi? T'es barbeur?
1: Exactement. Barbe, un bon business. Je suis barbeur à domicile.
0: Le barbeur à domicile, c'est Romano. Ce matin, on a les numéros de téléphone. On va voir si c'est un bon business, le business de barbeur. Il y a des barbeurs partout dans mon quartier.
4: Ah, ouais, c'est vrai, ouf ça.
0: T'as plus de barbeurs que de boulangers.
4: C'est clair. Ah oui, t'as raison en plus. Ouais.
0: Bah écoute, je vais bouffer une touffe de poils ce matin. Hein. J'avais un petit creux. Bon, écoute. On appelle des numéros de téléphone. On appelle chez qui?
4: Allez,
0: là tout de suite.
4: On appelle Dorine.
0: Dorine pour une barbe.
4: Eh ben pourquoi pas.
0: Écoute, pourquoi pas. Allez, c'est parti chez Dorine. Bonne chance, Romano.
1: Allô, Dorine?
6: Non.
1: Oui. C'est qui?
0: C'est pas Dorine.
6: C'est pourquoi?
1: Parce que j'avais rendez-vous avec elle, il fallait que je vienne lui épiler la barbe qu'elle a au niveau de la culotte.
6: Ça va pas marcher là.
1: Si, bah, je suis barbeur moi, donc t'inquiète, je m'y connais, elle m'a contacté par internet pour un petit rendez-vous.
6: Ouais, t'as raison.
1: Elle m'a dit que ça avait beaucoup poussé cet été avec la chaleur, donc je vais lui faire une petite mise à jour.
6: Dommage, c'est une ancienne trablo.
1: Oh. Ouais, bah écoute, moi y a aucun souci, hein, tu sais, je suis ouvert à tout, hein, moi ça reste une cliente. Hein, et la cliente est roi, donc je vais passer la voir ce matin si ça te dérange pas.
6: Bon, t'as pas fini de me casser les couilles là?
1: Bah, je vais arriver dans 5 minutes. Elle est chez toi, c'est bon?
6: Ouais, vas-y, viens, je t'attends moi.
1: Ouais, parce que je te sens un peu stressé. Tu veux que je te fasse la barbe aussi? Je peux vous faire un.
6: Viens, je t'attends.
1: Une formule duo, ça sera 150 euros pour les deux.
6: Ouais, vas-y, viens.
1: Ah, bah, je suis là dans 5 minutes alors. À tout de suite.
6: À tout de suite.
1: Bisous.
0: Et voilà.
1: Bisous.
4: Ouais.
0: Barbeur, ça marche.
1: Ça cartonne
0: et
1: même.
0: Hop là, tu t'occupes également des femmes. Je savais pas ça, Romano, dis donc, tu vois.
1: Ouais, écoute, je fais tout. Hein.
4: Tant qu'il y a de la thune.
1: Tant qu'il y a de l'argent à prendre.
4: On va chez Arnaud là.
0: Ah, attention, chut. On va chez Arnaud là, c'est parti. Chez Arnaud, est-ce qu'on fait le doublé gagnant ce matin?
1: Ouais, Arnaud.
7: Ouais.
1: Ouais, comment vas-tu?
7: Je sais pas, c'est qui?
1: C'est le barbeur. Dis-moi, ta femme a pris rendez-vous pour que je vienne lui raser la barbe. Parce qu'elle m'a dit que cet été, elle était un peu gênée au niveau du maillot de bain, tout ça. Ça dépassait un peu de tous les côtés.
7: Ouais.
1: Ouais. Donc c'était pour confirmer le rendez-vous et puis que j'arrivais dans 10 minutes à quart d'heure, moi.
7: Ok. Bon, on va faire ça.
1: Tu seras là ou pas?
7: Oh, bah oui, je vais faire en sorte.
1: Ouais, bah est-ce que tu veux que je te rase la tienne en même temps parce que je peux vous faire un forfait couple?
7: Non, moi ça va, je m'en arrange.
1: Ouais, d'accord.
7: Ouais.
1: Bon, écoute, ce qu'on va faire, c'est que je prends mes outils, puis quand j'arrive, je m'occupe d'elle comme il faut, quoi.
4: Allez.
7: Eh ben, y a pas de souci, dans combien de temps à peu près?
1: Oh, 10 minutes à quart d'heure, là, je suis pas très loin, là.
0: Allez.
7: Ok, mais.
1: Charge la tondeuse, la cisaille, le sécateur, ça, dans la voiture, et puis je me pointe.
7: Peut-être un taillevé aussi, non?
1: Ouais, parce qu'elle a priori, c'est broussailleux là-dedans.
7: C'est vrai qu'avec l'été, c'est bien chargé.
1: Oui. Ah bah ça devait être sympa. Tiens.
7: Bon, moi j'aime bien, tu sais, la campagne, ça me plaît alors.
1: Je vais peut-être prendre un masque du coup, parce que ça m'inquiète un peu au niveau des odeurs avec les chaleurs qu'il a fait.
7: Odeurs ça va, mais bon, c'est pour les yeux au cas où si ça vole un peu.
1: Il va y en avoir partout, ça va être un carnage. T'as un aspirateur, okay. C'est bon pour que je nettoie après tout ça.
7: J'ai un souffleur à feuilles, ça fera l'affaire.
1: Bon, parfait. Je te dis à tout de suite alors, moi.
7: On fait comme ça.
1: Allez, super. Bisous, à tout à l'heure.
0: Bisous. Et voilà.
1: Bip, bip.
0: Bravo Romano, une fois de plus, qu'on s'est réussi un doublé gagnant ce matin. T'es trop fort.
1: Champion.
0: Trop fort. Allez, Gims, tout de suite.

0: un petit message pour nous filer un coup de main. On va parler de nos amis, parce que nos amis, c'est important.
1: Ouais, oui.
0: On arrive à l'horoscope de l'amour. On parle également des amis dans l'horoscope de l'amour. Vos amis, est-ce que vous avez des trucs à reprocher à vos amis? Comme ça, si vos amis vous écoutent, ils feront peut-être un petit effort. Vous nous laissez vos messages avec votre appli Skyrock, le 41759 et le skyrock.fm. Des trucs à reprocher à un ami proche. Comme ça, le message sera passé. Vous nous envoyez tout ça. On va parler de nos amis ce matin sur Skyrock. Un truc à reprocher à un de vos amis.
1: Moi, je trouve qu'ils sont radins.
2: Ah bah ouais, comme ça ton ami t'écoute et après il veut plus être ton ami quoi sur toi.
0: Mais non Cariole, c'est pour solutionner
1: c'est
0: les
1: pour
0: problèmes.
1: Pour ouvrir la discussion.
2: Ouais, je suis pas sûr.
0: Quand tu dis ils sont radins, tu penses à qui?
1: Je pense à un maître canin.
0: Voilà, maître canin, donc ça veut dire quelqu'un qui a un chien.
1: Quelqu'un qui a un chien.
0: Ouais.
1: Qui mesure 1m50. Ah, et qui est un chien super méchant.
0: C'est Romano.
2: C'est Romano.
0: Il a deux teckels. C'est un gros radin. Tu l'as entendu il y a un instant là. Il est prêt à tout. Il est prêt à tout pour voler.
1: Non mais
0: les
1: je pensais pas à lui, tu vois.
0: Ah oui, c'est vrai.
1: Bah ouais, je te jure.
0: 1m56, c'est Romano.
1: Non.
0: Donc
1: il a un deuxième.
0: Vous savez que Guigui et Romano, ils ont vraiment un point commun. C'est pas la taille. T'en as un qui fait 2 mètres, l'autre qui fait 1m50. Devinez qui. Mais au niveau de la radinerie, vous êtes grave tous les deux là.
1: Bah, ah ouais, moi je me considère très généreux.
0: Ouais, bien sûr. Ça c'est tous les radins qui disent ça. Ah bah tu vois, même Théo témoigne.
3: Ouais, c'est vrai, ouais.
0: Ouais, c'est pas le plus généreux de l'équipe.
1: Non, c'est pas le pire non plus, Guigui.
2: Ah ouais, je crois pas que ce soit le pire. Hein,
0: bah non, bah oui, c'est Romano.
2: Tu peux pas lutter avec lui. Hein.
0: Bah non, tu luttes pas. Vivant avec un radin tous les jours, c'est difficile, Cariole.
2: C'était difficile. Tu sais que cet été, il m'a fait le coup de la carte bleue, perdue, machin, tout, mais tout l'été.
1: Ça, il est trop fort.
2: Mais
1: il le fait tous les ans en plus. Hein.
2: Mais tous les ans, et je me fais avoir tout le temps, mais c'est pas grave.
0: Mais il a pas la carte bleue sur le téléphone.
2: Non.
3: Il a pas Apple Pay.
2: Je crois pas.
0: Ah, il a pas pris. Il est trop malin.
2: Il est trop malin, ouais. Lui. Hein.
0: Ah, il l'a pas.
1: Il a un coup d'avance
0: téléphone.
1: À chaque fois, en fait.
0: Eh ouais, il est trop fort.
1: Non, mais Difool, fais pas genre, il est trop fort. T'as fait pareil. Toi.
0: Un truc. À...
1: Je me rappelle une fois, on revenait de la radio, on avait pris un taxi avec Difool.
0: Ouais.
1: Je sais pourquoi d'ailleurs, mais bon, on l'avait pris. Et le taxi, il était même pas trop cher. Il était, je sais pas, enfin, il était à 10-15 balles.
0: Ouais.
1: Je te jure, Difool, il met son Apple Pay, paiement refusé.
2: Ah ouais?
3: Il a pas de talent.
4: Il a dépassé les plafonds,
0: histoire.
4: C'est pour ça.
1: Ouais, je me dis, putain, l'enfoiré.
0: Je m'en vais pas de cette histoire.
1: Je sais pas comment t'as fait, t'as bloqué ta carte au dernier moment.
0: Ouais.
1: J'ai payé, tu m'as jamais remboursé.
0: Et puis j'avais un ami sympa à côté avec son téléphone qui fonctionnait très bien. Donc on compte sur vous, 06 86 101 101. Et comme ça, vous passez vos messages, un truc que vous avez reproché à un de vos amis. On en reparle juste après 8h. Et juste après l'horoscope de l'amour aussi. L'horoscope de l'amour de ce jeudi. On est le combien? On est le 3 septembre aujourd'hui.
2: C'est ça, ouais.
0: Et nos 12 signes, nos puissances amoureuses et ceux qui sont en haut de l'affiche aujourd'hui. Je vous l'annonce avec fierté. Tu peux être fier, Cariole, aussi, parce que les Sagittaires sont là.
2: Ouais, merci.
0: Et les Capricornes aussi. Sagittaires, Capricornes. Mais oui, on est là. Pour les célibataires, un super contact avec les autres et peut-être même des facilités à faire des rencontres. Et pour les couples, une complicité qui sera au maximum avec votre chérie. Les Béliers et les Scorpions, vous êtes à 4 sur 5. Alors vous, c'est bien parce que vous saurez choisir, vous saurez trouver les bonnes personnes pour passer des bons moments aujourd'hui. Des bons moments en prévision, c'est pour les Béliers et les Scorpions.
3: Ouais.
0: Les Lions et les Verseaux, vous êtes à 3 sur 5. Vous êtes tranquille et zen, et ben ça vous aidera à passer une journée tranquille et zen avec des gens tranquilles et zen.
2: C'est bien.
0: Les Taureaux et les Balances, vous êtes à 2 sur 5. Même si vous serez bien occupé aujourd'hui, prenez quand même un petit peu de temps pour vous, pour vos envies et pour les gens que vous aimez, notamment pour votre chérie. Les Poissons et les Cancers, vous êtes à 1 sur 5. Poissons, Cancer, il ne faut pas zoomer sur une petite contrariété. C'est un truc qui vous tracasse. Bah, il faut éviter d'y penser tout le temps.
2: Voilà.
0: Okay, sinon, ouais. Ça vous pourrit le moral et après vous pourrissez le moral des autres. Et on finit avec le zéro du jour. Vierge et Gémeaux, le conseil du jour pour passer une belle journée, c'est quoi? Bah, gardez vos distances avec les personnes à problème. Ah ouais, parce que ça, c'est contagieux. Voilà, vous passerez une belle journée comme ça. Approchez-vous des gens que vous aimez. Et puis, restez sur Skyrock pour démarrer la journée avec Bello et Dallas. Séminaire, nouveauté Skyrock qui viennent de Rennes, Bello et Dallas.
1: Ouais, ils sont bretons.
0: Et déchire tout, hein.
2: Et ouais.
0: On les écoute tout de suite, c'est un des sons les plus streamés en France. Les numéros 1 sont là tous les matins, les 8h moins 5 sur Sky.
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0: Et nouveauté Skyrock, Bello et Dallas, une nouveauté de cet été. Vous l'avez découvert sur Sky, le gros son de Bello et Dallas. On écoute Séminaire, c'est un des numéros 1 actuellement. Un des sons les plus streamés en France. Les numéros 1 sont là, tous les matins, toute la journée sur Skyrock.

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2: Bon réveil, bonne journée, bienvenue, bonjour, bonjour. Il est 8h02 sur Skyrock. 8h02, c'est l'heure de retrouver Rémi et nos infos. Et ce matin, place à l'amour et aux gens qu'on aime. On aime nos amis, mais on a peut-être des reproches à leur faire. Vous avez des potos, vous avez des reproches à leur faire, vous nous envoyez au message avec votre appli Skyrock ou au 41 759. Et encore mieux, vous envoyez au WhatsApp audio 06 86 100.

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3: Et bonjour, bonjour et bienvenue sur Skyrock. 9h du matin, 9h04 même. Oula, déjà 9h04. On va vite faire l'horoscope de l'amour parce que vous l'attendez tous les matins à 9h. Il est là l'horoscope, je vais tout vous dire. Tiens, j'ai les parfums des glaces de Snoop Dogg.
4: Ah, trop bien.
3: Docteur Bombay. Donc lui, il propose 10 000 euros pour quelqu'un qui va vous coûter des glaces.
5: Ouais.
3: Ah, moi, je suis preneur.
5: Diffoul, il est prêt à sucer là.
3: Alors.
5: Il adore. Hein.
3: Vous êtes rigolo. Hein.
4: Ah, il est drôle.
3: Alors, il n'y a pas le parfum shit. Il y en a plein qui ont demandé. Beurre de cacahuète, confiture de raisin, mangue, coco et ananas.
4: Ouais, je prends tout.
3: Gaufre et caramel, beurre salé, caramel, beurre salé, et fraises et crème.
4: Bah, pas mal, j'aime tout.
5: Ouais, franchement, c'est des parfums normaux quoi.
3: Oui, c'est ça, mais il n'y a rien de spécial.
5: Ouais, ouais.
3: Moi, je m'attendais à un truc.
5: Un petit goût weed, quoi.
3: Je sais pas, feuille de weed, par exemple. Ouais.
5: Non, mais bon. Même pas.
3: L'horoscope est là. Tiens, double appel aussi dans un instant. Je n'ai pas annoncé, mais vous pouvez nous laisser tous les numéros des gens que vous connaissez. Vous nous envoyez tout ça. On les met en contact et après, ils ont la chance de passer sur Skyrock avec nous dans le morning. Les Français arrivent, ils ont la parole. Et avant ça, notre horoscope et nos 12 signes. Et nos puissances amoureuses, celles que vous attendez tous les matins. Le seul horoscope de l'amour est sur Skyrock. Si vous êtes vierge, si vous êtes gémeaux, bon, vous avez fait mieux. Il faut garder vos distances aujourd'hui. Le petit conseil qu'on va vous donner, tiens, avec les personnes qui ont des problèmes, tu sais, les personnes à problème, vous les évitez et vous verrez, comme ça, vous passerez une meilleure journée. Les poissons et les cancers, vous êtes à 1 sur 5. Il faut pas ruminer une petite contrariété. Bloquez pas sur une petite contrariété, zoomez pas dessus. Prenez du recul et vous allez voir, c'est mieux après. 2 sur 5, les taureaux et les balances. Vous êtes à 2, même si vous êtes super occupé aujourd'hui. Prenez un petit peu de temps pour vous, un petit peu de temps pour vos envies. Et puis surtout un petit peu de temps pour votre chérie, si vous en avez une ou si vous en avez un. Les lions et les verseaux, vous avez 3 sur 5 aujourd'hui, donc c'est bien.
5: Ça va, ouais.
3: Vous êtes tranquille, vous êtes zen. La journée sera tranquille, elle sera zen. Et vous serez entouré de gens tranquilles et zen. Donc c'est bien, c'est tranquille et zen pour
5: tout
3: vous.
5: Tout est zen.
3: Ouais. Les béliers, surtout moi d'ailleurs, tout est zen.
4: Ouais. Grand
3: zen. Les béliers et les scorpions, vous êtes à 4 sur 5. Vous saurez bien choisir et bien trouver les bonnes personnes pour passer une belle journée. Et on finit avec les meilleurs du jour, notez bien, les capricornes.
4: Comme toi,
5: Diffoul.
3: Exactement, et les sagittaires, comme toi, Cariole. Sagittaire, capricorne, bon, on est très bien, on a 5 sur 5. Si vous êtes célibataire, super contact avec les autres. Et vous aurez des facilités en plus à faire des rencontres. Et puis en couple, plein de complicité. Tout ça, c'est au max avec votre chérie. Complicité au max, journée au max. Vous êtes sur Skyrock, tout va bien. Dernier truc où vous êtes cassé, tiens, on va en reparler avec vous dans un instant. Mais d'abord, on va tout casser là. C'est l'heure du double appel. Et puis les 1 500€ aussi.
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3: Et oui, les doubles appels avec tout de suite des numéros qu'on a testés juste avant. On a des numéros et on va appeler deux femmes pour commencer. Après, on rajoutera du monde. Et je vous annonce l'arrivée du séducteur. Il est là.
8: Patrick.
3: Mais ouais, le séducteur Patrick.
5: Absolument.
3: Il est là et séduisant plus que d'habitude.
8: Ouais, je suis à poil là.
3: Oh, comme c'est.
5: Complètement là.
3: Excitant comme d'habitude. Allez, Patrick et les familles tout de suite. C'est parti.
9: Allô?
10: Je me parle de qui?
9: Allô?
10: Oui.
9: Allô?
10: Allô?
9: Oui.
3: Oui.
10: C'est qui? Allô?
9: C'est qui m'appelle? Qui c'est qui m'appelle?
10: Personne.
9: Oh bah si, il y a quelqu'un qui vient m'appeler.
3: Voilà.
9: Et ça répond. Vous répondez, vous du fil.
10: C'est le mauvais numéro. Hein. Je ne sais pas qu'est-ce qui s'amuse avec les téléphones.
9: Ça, ouais, non.
3: Ah ça, les téléphones.
9: Non, vous n'êtes pas au bon numéro, madame.
11: Allô.
9: Oui. Ah.
11: Mais vous êtes dinglé.
9: Qui c'est qui est au bout du fil?
11: Patrick.
9: Patrick comment?
11: Mais vous êtes pas chez la bonne personne, hein. Vous êtes cinglé, hein.
9: Vous allez peut-être me foutre la paix, hein.
11: Mais vous êtes malade.
9: Ah non, c'est pas moi, monsieur.
3: C'est
9: pas moi qui téléphone, hein.
11: Et vous êtes cinglé.
9: C'est pas moi qui téléphone.
12: Oui.
3: Si, c'est vous.
12: Oui.
3: C'est vous.
9: Non, non, non, c'est pas moi.
12: Oui. Allô.
3: Allô.
12: Oui, allô. Qui c'est à l'appareil? On doit avoir une erreur, alors. Ah, pas moi qui appelle, non.
3: Ta bonne femme, elle est là ou pas?
12: Comment ma femme est là? Qu'est-ce que ça t'intéresse?
3: Oh, ta femme.
12: Oui, oui, arrêtez vos conneries, oui.
3: Elle est là, ta femme?
12: Mais ça pas rien de voir ma femme, ça l'intéresse pas. Moi, je suis mort. Comment quoi, Guignol? Ça vient me le dire en face, ouais. T'as rien dans les tuyaux, t'es...

0: colo. J'ai un petit de 21 cm.
1: Oh, sexy.
0: 21 cm. Mmh. Merde, dis donc. C'est qu'à la foudre.
1: Comment ?
0: Elle m'a dit qu'elle avait déjà un noir, alors elle avait déjà vu un noir, alors c'est. Je peux dire comment il fait, quoi. Ouais, je suis à poil, là. Guignol, espèce de charlatan, bro.
1: Oh, charlatan, dis donc.
0: Viens en face. Discute pas, mais prends le. Ouais. Charlatan,
2: ouais. Charlatan.
1: Il a débordé.
3: Ça y est,
1: il a débordé.
4: Il a craqué.
1: On lâche les familles comme ça, on les lâche à l'aventure et voilà, ça déborde. Vous laissez les numéros de qui vous voulez, on les met dans les doubles appels. Quand vous voulez, il est 9h09 et là, c'est l'heure de gagner 1500 euros.
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1: Et ouais, faites comme Kelly qui a gagné tout à l'heure dans le 94. Bravo Kelly, vous répondez Skyrock. C'est au Kremlin Bicêtre.
4: Alors, au Kremlin Bicêtre.
1: Ouais, enfin bon, elle est dans le 94, hein, Kelly.
3: Voilà.
1: Bon,
3: voilà,
1: 500 c'est ça. Euros. Vous aussi, vous répondez Skyrock. On va dans le 17. Si vous nous écoutez dans le 17, attention, regardez bien le téléphone. Il sonne, c'est peut-être le vôtre. Si c'est
7: allez,
1: le vôtre.
7: Allô.
1: Allez, allô.
7: Oui, bah oui, vous êtes un numéro masqué, je peux pas vous rappeler en plus.
1: Mais c'est pas grave, il n'y a pas besoin de nous rappeler, vous voyez, on rappelle. Bonjour madame. C'est Géraldine.
7: Oui, c'est toujours Géraldine. Oui.
1: Comment ça va, Géraldine?
7: Ça va, bonjour.
1: Ah, t'es très demandée, toi, Géraldine, alors, hein?
7: À fond.
1: Bon, nous, c'est la radio, Géraldine.
7: Ouais, bonjour.
1: Bonjour.
3: Salut.
1: Bon, tu sais pourquoi on t'appelle, Géraldine?
7: Non.
1: Pour te dire bonjour, déjà, pour te souhaiter une bonne rentrée. Ouais. Et surtout, pour t'offrir 1500 euros.
4: Eh ouais.
1: Parce qu'on fait un jeu, comme ça, tous les matins, on tire des numéros au hasard, on appelle, on pose une question. Si t'as la bonne réponse, Géraldine, tu gagnes 1500 balles.
7: Allez.
1: C'est pas mal, hein?
7: Mmh.
1: Ah, t'as vu, hein. Mmh. Géraldine, il faut que tu nous dises quelle est ta radio préférée. Attention, Géraldine, la réponse vaut 1500 euros.
4: Ouais.
3: Avec une belle voix comme ça.
1: Ouais, j'aimerais bien que tu nous écoutes, Géraldine.
8: Bah oui.
1: Alors, Géraldine, quelle est ta radio préférée?
4: Attention. Allez, GG.
7: Ouais, c'est compliqué, hein.
1: Bah non.
7: Ah,
1: il y en a qu'une, Géraldine.
4: Bah oui. Prends la meilleure, fais simple.
7: Bah oui, non, il y en a plusieurs en fait, je suis très embêté là.
4: Allez, Géraldine. Le décompte.
1: Des trois, attention. Deux, attention, deux. Allez, Géraldine, une radio.
4: Allez.
1: Géraldine.
4: Vite, c'est maintenant là.
1: Moi, j'écoute.
4: Allez, vite.
1: Skyrock.
4: Oh là là.
1: C'est Skyrock, Géraldine.
4: Eh oui, Géraldine.
1: T'es en direct sur Sky, Géraldine. GG.
7: Non, mais désolé.
1: Mais non, mais.
7: Vraiment.
1: C'est nous qui sommes désolés parce que t'aurais gagné 1500 euros. Bon, tu te branches vite, c'est. À La Rochelle, on nous écoute sur.
3: Attends.
4: Facile. Vas-y,
1: 102 FM. Et voilà.
3: Voilà.
1: J'ai toutes les fréquences, moi. Allez, bravo Géraldine, parce que t'es sympa, donc on peut te dire bravo. Mais la prochaine fois, on aimerait te dire bravo et t'offrir en plus 1500 euros.
7: Bien, ouais.
1: T'es sympa comme tout, Géraldine. 102 FM, tu te branches sur Sky, tu nous écoutes, et la prochaine fois qu'on t'appelle, je te fais quelle est ta radio préférée?
7: Bah, Skyrock.
1: Bah, voilà, évidemment. Bisous, GG.
7: Merci beaucoup.
1: Dans un instant, c'est quoi les trucs où vous êtes le plus cassé? Tiens, on va en parler. C'est quoi que les Français se cassent le plus? On aura une compile, la compile de l'actu là-dessus. Il est 9h12.
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1: Et bon réveil, il est 9h15. Si vous réveillez maintenant, vous allez trop tard.
2: Eh oui.
1: Ah oui, il faut se réveiller avant. Dès 6h du matin, on est là et jusqu'à 9h30 maintenant.
2: Oui.
1: Profitez bien du morning. C'est quoi les parties du corps qu'on se casse le plus?
2: Les couilles.
1: Alors, je le dis tout de suite, parce que j'ai eu plein de réponses comme ça. C'est pas les couilles, c'est pas le cul.
2: Dommage.
3: Ah merde.
2: Les bras.
1: Parties du corps qu'on se casse
4: le
1: plus.
4: Les bras, les jambes.
2: C'est le poignet.
1: C'est pas le bras. Si, il y a l'avant-bras, mais surtout le poignet.
4: Ok.
1: Eh oui. Ça devinez devinez pourquoi.
4: Je sais pas.
1: Les parties du corps qu'on se casse le plus. Le poignet à force de se poigner. C'est ça. Numéro 2, les chevilles.
4: Ouais,
1: numéro 3, la hanche. Après, il y a le fémur. Après, il y a les mains, les doigts. Moi, je me suis cassé un petit doigt de pied, moi.
2: Ah, ça fait très mal.
1: Ah, les petits doigts de pied, c'est
2: terrible. C'est très douloureux.
3: Ah ouais.
1: Petit doigt de pied, après, il y a la clavicule. Les côtes. Ah, ça, c'est quand t'as un accident et que le.
4: Ça fait très mal.
1: Que l'airbag, il se déclenche.
4: Tu tombes aussi.
1: Oui, oui. Après, les bras, les jambes et
2: c'est déjà pas mal.
1: Non, la colonne vertébrale, là aussi. C'est moi, drôle, c'est bon. Vous êtes déjà cassé un truc. Moi, je me suis pété le poignet dans un manège, le tagada. C'est un manège.
2: Comment
1: t'as fait ? Tu te mets dessus et le manège, il bouge et on est tous dessus.
2: Il fait tagada ?
1: Il bouge, il tourne et tu tombes. C'est hallucinant que ce soit autorisé encore, le tagada. Mais c'est rigolo, hein. Parce que je suis sûr qu'il y a plein de gens qui se cassent des trucs.
2: Tu peux te blesser, ouais.
1: Ah, moi, je me suis pété le poignet.
2: J'ai un pote qui s'est pété le nez sur une banane, tu sais, sur l'eau.
4: Ah ouais, c'est dangereux,
2: la banane aquatique.
4: Ouais.
1: C'est un gros gourmand quand même.
3: C'est bon les bananes.
1: Ah ouais.
2: Il s'est mangé les genoux d'un autre pote et il s'est pété le nez.
1: Et bam, plus de nez.
4: Bah, moi, je me suis cassé la tête, moi. Mais quand j'étais petite, je sautais des rochers et mon père il me rattrapait et un jour il m'a pas rattrapé.
1: Oui.
4: Et du coup, je suis tombée comme ça, la tête sur les rochers et je me suis ouvert la tête.
1: C'est le film d'horreur pour le papa.
4: Ah ouais, il est tombé dans les pommes, il déteste ça, donc il est tombé dans les pommes.
2: Voilà,
4: il
2: s'est pas ouvert la tête lui.
1: Toi, t'étais en train de saigner sur le rocher, ton père qui tombe dans les pommes, c'est qui vous t'a sauvé au final?
4: Mais c'est ma mère, on a été me faire recoudre chez un médecin, quoi.
1: Bon, on va faire une compile de l'actu là maintenant. La compile de l'actu, ils sont blessés, on va parler de cheville. Le truc qu'on se casse en numéro 2.
5: Et ouais.
1: Ils sont blessés à la cheville. Et on en a fait une compile à 9h17.
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1: Alors, c'est notre top 3, Rémi.
5: Oui.
1: Et à la place numéro 3, c'est quoi?
5: Eh bien, je vous emmène tout près d'Avignon. On est sur une aire de repos sur l'autoroute A7. Décidément, il y a beaucoup d'histoires sur les aires de repos en ce moment.
1: Ouais, c'est vrai.
5: C'est un mec, il a pas serré son frein à main de voiture et il s'est retrouvé la cheville coincée par la roue de sa bagnole. Parce qu'en fait, il a pas serré, vous savez, il est sorti, il est passé un petit peu par derrière et là, hop, la voiture a reculé un petit peu, donc son pied est resté coincé. Vous allez me dire, le pauvre et tout, c'est vrai, il a eu très mal à la cheville, mais mine de rien, ça a quand même sauvé des vies, parce que quand les policiers sont arrivés, ou plutôt les gendarmes, ils ont découvert qu'il avait 2,4 grammes d'alcool dans le sang.
1: Pas mal.
5: Donc à la limite, valait peut-être mieux qu'il soit bloqué par sa roue.
1: C'est ce que j'allais dire, c'est pas mal l'histoire de la roue, quand t'as 2,4 grammes d'alcool dans le sang.
5: Bon, il a terminé la nuit en garde à vue, après avoir été libéré par les gendarmes, donc de ce pneu, il a quand même été emmené en garde à vue.
1: Attention, l'éclipse, le retour de l'éclipse.
4: Ah.
1: Vous l'avez vu à la place numéro 2. C'est un Français qui part en Galice. En Galice, c'est en Espagne. Et c'est vrai que c'était l'endroit où tu voyais le mieux l'éclipse.
3: Ouais, c'était le 12 août, ouais.
1: Ouais, moi j'ai eu une chance de ouf. C'est-à-dire que l'éclipse, c'était à partir de 19h30. J'étais dans le sud de l'Italie. Et le soleil se couche à 19h30.
4: Ouais, c'est vrai.
1: Donc pas d'éclipse pour moi.
5: Donc ah,
1: lui en Espagne, il vient en Galice pour observer l'éclipse. Il met ses lunettes. Et puis avec ses lunettes, bon, il commence à regarder en l'air l'éclipse, tout ça. Il bouge un peu pour la voir mieux. Et là, malheureusement, il y a un trottoir. Il se prend le trottoir.
2: Aïe.
1: Il se pète la cheville.
2: Ah merde.
3: Aïe.
1: Donc il avait fait 1000 km pour venir en Galice avec sa voiture. Le problème, c'est quand t'as plus de cheville,
4: Tu peux plus conduire.
1: Tu peux plus conduire. Donc il a dû faire 1000 km en taxi pour rentrer. Et il a dû faire rapatrier sa voiture. Je sais pas combien ça lui a coûté. J'ai pas trouvé l'info.
2: Je pense que c'est un sacré billet quand même.
1: Mais à mon avis, après, c'est pour l'éclipse, c'est pas souvent, quoi. C'est vrai.
4: Ouais.
2: Bah, la prochaine, c'est dans 80 ans, donc ouais, fallait en profiter.
3: Ouais, c'est en 2080. Ouais.
2: Bah, après, moi, j'ai été très déçu de l'éclipse. Hein.
1: Pourquoi tu l'as vu?
2: Moi, je l'ai vu, ouais.
1: Et alors?
2: T'es nul.
3: En fait, ça dépendait où t'étais en France.
2: Moi, j'avais pas l'éclipse totale. J'étais en Charente-Maritime.
5: En Charente, j'ai trouvé cool.
2: Non, mais c'est sympa, mais c'est marrant. Waouh, la lune, elle passe, quoi.
5: Moi, j'ai bien aimé.
3: C'est stylé, ça arrive qu'une seule fois dans une nuit.
2: Après, c'est rare que c'est bien, quoi.
5: J'ai quand même assez jour encore.
3: Moi, j'étais au cinéma, il y avait personne, parce que tout le monde était là pour l'éclipse. C'était la meilleure séance de toute ma vie.
1: C'était une séance pour toi tout seul.
3: C'était parfait.
5: Moi, je suis un gros pigeon, je voulais que mes enfants la voient, donc j'ai acheté des lunettes super chères sur le Bon Coin.
1: Bah oui, sinon tes enfants, ils auraient plus Dieu.
5: Bah, c'est ça.
1: C'est mieux. Et à la place numéro 1 de la compile de l'actu.
5: Allez, direction Saint-Martin, Boulogne. Nous sommes dans le Pas-de-Calais. Une lycéenne de 17 ans est allée à l'hôpital. Bon, elle devait se faire opéré de la cheville. Opération banale, de routine, sauf que ça ne s'est pas du tout passé comme prévu. Elle est repartie quasiment sans chicot. En fait, ils l'ont opéré des dents de sagesse. Ils ont confondu cette lycéenne de 17 ans avec une autre patiente. Bon, l'établissement, bien sûr, reconnaît sa responsabilité.
1: C'est horrible.
5: Bah oui, parce qu'elle repart sans dents et avec toujours le problème de la cheville. Elle assure qu'une enquête interne est en cours afin de déterminer comment une telle erreur a pu se produire.
1: Bah oui.
5: Bon, la famille a décidé de porter plainte contre la clinique, bien sûr. Ouais. Et rappelle que les conséquences de ce genre d'erreur auraient pu être encore plus graves. L'anesthésie administrée à la patiente était calibrée pour l'autre jeune fille.
1: Voilà, ils se sont trompés.
4: C'est... Ouais. Non, mais c'est...
5: Voilà,
4: c'est...
5: Heureusement qu'ils sont trompés. Tu sais qu'il y a un mec au CHU de Rouen qui a perdu son zigougoui.
1: Ils ont coupé le zizi ?
5: Non, il était, il devait se faire opérer de la prostate et ils lui ont ingéré, mis un sérum.
1: Ouais.
4: Injecté.
5: Injecté, voilà. C'est une opération de routine, sauf que le sérum, il avait surchauffé.
1: Et à cause de la canicule.
5: Ouais. Non, enfin c'était une canicule, mais il faisait chaud, mais c'était il y a longtemps.
1: Et il n'y a plus de zizi.
5: Et ben il marche plus. Bon, il a pris 115 000 balles. Mais c'est pas ouf.
1: Ah ouais, mais bon,
2: c'est
1: bon,
2: tout.
1: Je, ouais. préfère garder
5: pour un zizi. Ouais. Au States, tu prends 5 millions pour ça.
4: Mais c'est clair.
1: Bon, on fera un truc sur les erreurs médicales parce que bon, c'est marrant.
4: Ouais, c'est marrant.
1: Enfin, c'est marrant.
4: Enfin, c'est marrant. Quand c'est pas grave,
1: t'arrives pas. Et quand c'est pas toi surtout là. C'est l'heure du zap du morning. Qu'est-ce qui s'est passé ce matin? Écoutez bien, et dans un instant, vous aurez pas de méta à gagner.
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1: Elle est bonne cette rentrée, on est là jusqu'à 9h30 maintenant, tous les matins sur Skyrock, ouais. Et dès 6h, la plus belle équipe du monde est là avec nous. Cariole, Lili, Tim,
2: Karim,
1: Rémi, Sexy Rémi,
2: ouais. Sexy
1: Rémi,
2: ouais. Wow.
1: Et Sam aussi.
2: Ah, je pensais que j'allais le faire foutre. Non. Je suis content d'avoir été cité.
1: Mais j'ai gardé le meilleur pour la fin.
2: Ah, merci.
5: Voilà. Et moi alors
1: ah ouais, Théo.
2: Ah merde, ah ouais, c'est vrai, pardon.
1: Alors Théo, cocu, pas cocu?
6: Ah, forcément cocu, hein.
1: Attends, tu fais partie donc des 71% des gars qui avaient dit bah, j'ai été cocu.
6: C'est du coup sa meilleure amie qui m'a envoyé une vidéo.
1: Oh. Oui.
6: Du coup, elle était en boîte avec un mec. En gros, il lui roulait une grosse pelle en plein milieu de la boîte.
1: Mais pourquoi la meilleure amie, elle voulait te serrer, non?
6: Je pense qu'elle me l'a envoyé parce qu'elle voyait que j'étais vraiment sincère et que elle, du coup, désolé du terme, mais elle jouait un peu la pute, quoi.
1: Oui, je peux comprendre que tu sois. De quoi on parle sur les réseaux ce matin?
5: Kylian Mbappé qui aurait été la cible d'un projet d'enlèvement.
1: C'est
5: voilà.
1: Fou. Hein.
5: Ouais, un jeune homme de 18 ans, un franco-suisse, un soupçonné d'être à la tête d'une bande, la projetait de s'en prendre à 26 personnes, des entrepreneurs fortunés, un rappeur et donc le footballeur du Real.
1: Et on ne sait pas qui c'est le rappeur, toujours pas.
5: Non, on ne sait pas qui c'est, non. C'est dans aucun article pour l'instant, ça a été dévoilé, on ne sait pas.
1: On met l'enquête.
5: On le saura, on le saura.
1: On vous dit, hein. Standard Express, cocu pas cocu.
6: Allô.
1: Allô, allô.
2: Salut.
6: Allô.
1: Oh, toi t'es une voix de pas cocu,
2: ouais,
1: toi. Cocu pas cocu.
6: Allô, allô.
1: Oui, allô. Allô.
6: Ah ben moi, en fait, moi, c'est moi qui fais cocu.
1: Ah, je savais. Non.
5: Voilà.
1: Je savais que t'étais pas cocu. Romano l'a vu cet été, d'ailleurs. Il nous racontait ça. Il l'a vu en Sardaigne sur un bateau.
5: Ah ouais.
1: Mais d'ailleurs, Karim, tu l'as vu aussi, Kylian Mbappé. Il était beau sur son bateau.
4: Ouais, on l'a vu.
1: T'as vu sa chérie? Elle est mignonne.
4: Ouais, j'ai vu sa chérie et elle est très mignonne.
1: Elle était en maillot.
4: Non, il sortait pour aller manger, donc il s'était habillé.
2: Donc elle était en doudoune.
1: Ouais. Attention, à cause de quoi on peut être cocu, d'après vous?
2: Un mec qui était chauve, en fait, il avait fait un selfie dans la salle de bain de l'hôtel, et derrière, tu voyais que le sèche-cheveux avait été...
4: Utilisé,
2: ouais.
4: Et comme lui, il est chauve...
1: Ah ouais.
2: Et voilà, et la meuf a capté par rapport à
1: ça.
2: Ça.
1: Ami chauve, attention.
2: Ah, faites gaffe, ouais.
1: Faut même faire attention au peigne d'ailleurs.
2: Aussi, oui.
4: Ah, oui,
1: ouais,
4: hein.
1: Ouais. Ou au gel.
2: Au gel aussi, ouais, c'est vrai. Ou à la cire aussi.
1: Si vous êtes chauve.
2: Ouais.
1: Fanny Gokan, c'est le premier qui a la meilleure réponse, la top réponse.
2: Exactement.
1: Qui gagne 50 euros. Pour quelle raison un homme et une femme peuvent se retrouver dans les toilettes du sexe opposé?
7: Pour tromper avec le serveur.
8: Bah, c'est, y a un WC, y a le WC des hommes, il est en panne.
1: Ah, le WC des hommes est en panne.
2: Ça y est, non?
1: Gokhan, t'as de la chance, c'est numéro 3.
2: Allez, sympa. Ah.
1: Et Fanny, tu voulais faire l'amour avec le serveur, toi, dis donc.
9: Ah, bon business, je suis barbeur à domicile.
1: Le barbeur à domicile, c'est Romano. Ce matin, on a les numéros de téléphone. On va voir si c'est un bon business, le business de barbeur.
9: Allô, Dorine?
10: Non.
9: Oui. C'est qui?
10: C'est pourquoi?
9: Parce que j'avais rendez-vous avec elle, il fallait que je vienne lui épiler la barbe qu'elle a au niveau de la culotte. Elle m'a dit que ça avait beaucoup poussé cet été avec la chaleur, donc je vais lui faire une petite mise à jour.
10: Dommage, c'est une ancienne trablo.
9: Ouais, bah écoute, moi il n'y a aucun souci, hein, je suis ouvert à tout, hein, moi ça reste une cliente. Hein.
4: Tu sais que cet été, il m'a fait le coup de la carte bleue perdue, machin, tout, mais tout l'été.
2: Il est trop
4: mais
2: fort. Non. Mais il le fait tous les ans en plus.
4: Hein. Mais tous les ans, et je me fais avoir tout le temps, mais c'est pas grave.
1: Et ouais, il est trop fort.
2: Non, mais Zifoul, fais pas genre, il est trop fort, t'as fait pareil.
1: Un truc.
2: Je me rappelle une fois, on revenait de la radio, on avait pris un taxi avec Zifoul. Ouais. Je sais pourquoi d'ailleurs, mais bon, on l'avait pris. Et le taxi, il était même pas trop cher, il était, je sais pas, enfin, il était 10-15 balles.
1: Ouais.
2: Tu vois, Zifoul, il met son Apple Pay, paiement refusé.
4: Ah ouais?
11: Il a pas de talent.
12: Je me rappelle. Il a dépassé les plafonds, c'est pour ça.
2: Et j'ai payé, tu m'as jamais remboursé.
1: Et puis j'avais un ami sympa à côté avec son téléphone.
10: Bon, t'as pas fini de me casser les couilles là?
9: Bah, je vais arriver dans 5 minutes. Elle est chez toi, c'est bon?
10: Ouais, vas-y, viens, je t'attends moi.
9: Ah bah, je suis là dans 5 minutes alors. A tout de suite.
10: A tout de suite.
9: A tout de suite. Bisous, bisous.
1: Et voilà.
2: Bisous.
12: Bisous, bisous ouais.
1: Barbeur, ça marche. 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
1: Eh bien, Kelly.
2: Eh oui.
1: T'es une bonne Kelly, c'est bien. C'est la grosse moula pour toi, hein, Kelly. Là.
2: Ouais.
1: Tu gagnes 1500 euros en direct sur Skyrock.
2: Bah, ok, bravo, Kelly. Bravo.
1: Ouais.
2: Elle est belle, celle-là.
13: Super, merci beaucoup.
1: Bah oui, de rien, vous aussi, vous répondez Skyrock. Le morning, c'est 1500 euros à gagner. Vous écoutez Sky tous les matins. On vous appelle et vous gagnez 1500 euros.
2: Et,
1: là,
2: ouais.
1: Et là, vous allez gagner vos Ray-Ban Meta.
2: Ouais.
1: C'est tous les matins. Vous passez dans le morning, vous nous laissez des messages, vous nous faites un petit coucou. Et vous gagnez les Ray-Ban Meta. C'est pour qui ce matin?
2: C'est pour Sophie.
1: Si elle répond, elle répond.
13: Allô
1: Sophie. Salut Sophie.
13: Salut.
1: Oh, tu vas être belle Sophie avec tes Ray-Ban Meta.
13: Oui, merci.
1: Bah de rien Sophie. On t'envoie tes Ray-Ban Meta à la maison. T'habites où Sophie?
13: Merci, j'habite à Ghana dans le 03.
1: Et bien dans le 03, hop là. Les Ray-Ban Meta et peut-être les 1500 euros, on sait pas, de ces prochains jours.
13: Ouais. Sophie, oui, peut-être.
1: Je fais un gros bisou à Kelly. Kelly du 94 qui a gagné 1500 euros ce matin. Bravo Kelly, bravo Sophie, bravo les filles. Hein.
13: Merci beaucoup, gros bisous.
1: Je vous
13: bisous,
1: le dis, les filles, vous êtes en super formant cette rentrée-là. Ouais. Reste bien sur Sky.
13: C'est plaisir de vous avoir, ça fait longtemps que je vous écoute.
1: Bah, c'est gentil, Sophie. Bah, reste à l'écoute parce que là, il y a Fred. Pour le plaisir.
13: Je suis au travail, donc oui, je vais écouter
1: un. Bah, au travail, il y a que ça à faire. Hein, que ça à faire. Au travail, t'écoutes Sky, t'écoutes Fred. Bisous à toi, en tout cas.
13: Gros bisous, merci beaucoup.
1: Salut Sophie, et bon, Ray-Ban Meta, vous les gagnerez demain. Demain, on revient dès 6h. Bonjour Fredo.
14: Hello, comment ça va?
1: Mais ça va super.
14: Fred, ouais, bonne forme.
1: Ouais, t'es bien avec de mauvais Joe tous les soirs. Hein.
14: Ah, j'adore.
1: Ouais,
14: tu on se régale, on se régale.
1: Ah, bah, on entend ça, ouais. Tous les soirs, 20h, 21h. Mauvais Joe dans Planète Rap.
14: Je danse.
1: Quelle rentrée de Planète Rap. Ouf.
14: Je danse.
1: Et quand Fred danse, c'est vraiment. Ça, c'est la folie.
14: Ça, c'est un. Je commence toujours à comprendre. Pourquoi l'émission de TF1 ils m'ont jamais appelé là.
1: Mais ouais aussi, faites danser avec les stars.
14: Voilà.
1: Fred,
14: bah
1: allez-y,
14: oui.
1: Allez-y.
14: Franchement, je.
1: Et je pense que ça nous fait un morning. On fait un morning spécial là-dessus.
14: J'irai jusqu'au bout.
1: Jusqu'au bout. Ouais.
14: Jusqu'au bout.
1: Bon, jusqu'au bout de cette journée avec nous dans la radio libre à 21h. On sera là de retour dès ce soir, demain matin pour le morning pour bien finir la semaine et tout au long de la journée. Si on met de musique non-stop, c'est avec toi, Fredo.
14: Coup d'envoi.
1: Allez, coup d'envoi, on y va.
14: Oh,
1: sexy Fredo ce matin.
14: Bien.
1: Eh,
14: dis donc.
1: Il est.
14: Oui. Comme il se doit.
1: Bah bisous à vous et à tout à l'heure, 21h. Ciao.
14: Ciao à toutes.
4: Ciao. Ciao.
2: Salut.
14: C'est
2: ciao.
14: Parti avec le son de Skyrock. Bonne matinée. En effet, dans un instant, retour du son à Yana Kamura et la rafleuse, ça arrive.
15: Est-ce que t'as la méthode pour sexy nana?
14: Sexy nana.
15: Mode d'emploi, il faut avoir pour sexy nana. Sexy nana.
16: Ma baby, c'est sexy nana.
14: C'est juste après ça.
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0: Tiakola et Mélo décalé à l'instant sur Skyrock. Tiakola, il vient ce soir dans Planète Rap. Loupez pas le rendez-vous 20h-21h avec Mauvais Joe, qui est l'invité tous les soirs de la semaine. Mauvais Joe, Triangle des Bermudes, qui reçoit donc ce soir Tiakola 20-21. Retour du son tout de suite. Avec Gambi et René Kaovila. Et puis avant 10h, à venir aussi sur Skyrock, le morceau de Naika, ce sera dans un instant.
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À l'instant sur Skyrock, passez une bonne journée dans une quarantaine de minutes. 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Il est 10h pile, on repart tout de suite avec le son de Mauvais Joe, invité de Planète Rap ce soir. On le retrouve entre 20h et 21h, le morceau c'est Maladie. Il y aura Michael Jackson avec Billie Jean et puis Timal, nouveau son de Timal qui s'appelle Sicario. Ça arrive dans un instant. Let's go.

Pile à l'instant, Mauvais Joe sur Skyrock dans Planète Rap entre 20h et 21h. On le retrouvera ce soir, hein, Mauvais Joe, avec la venue aussi de Tiakola. Ce sera ce soir dès 20h sur Skyrock. Le retour du son, c'est dans un instant. 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Et on va revenir avec celui à... qui est à combien maintenant? 24, un peu plus de 24 heures du Stade de France. Premier Stade de France. Il y en a deux avec Skyrock qui sont blindés avant de partir en tournée. C'est PLK qu'on va écouter pour Pocahontas.

0: Tas et Adèle Castillon ont été avec toi, ça a écouté dans un instant après ça.
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Les Rennais, Bello et Dallas à l'instant sur Skyrock avec le morceau Séminaire à venir dans quelques minutes à Yana Kamura et son titre qu'ils appellent La Pétasse. On fera un classique de Rihanna aussi. What's My Name dans un instant. 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Et tout de suite, on écoute les frangins. C'est Big Flo et Oli avec Picasso sur Skyrock.

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0: Comment ça va, Marie?
1: Salut Fred.
0: Salut Marie. Bienvenue à l'antenne, Marie.
1: Mais merci beaucoup. Je suis trop contente de t'entendre.
0: Eh ben moi aussi. Tu habites Crône?
1: Tout à fait.
0: Et tu fais quoi dans la vie, Marie?
1: Assistante sociale.
0: En plein boulot, on est tranquille?
1: Non, pas aujourd'hui.
0: Ah, pas aujourd'hui, on est bien. Parti un peu en vacances aussi, Marie, cet été?
1: Ouais, j'étais en vacances.
0: T'étais où?
1: J'étais en Bretagne.
0: Bretagne.
1: En Bretagne natale. Oui, là, c'est trop beau.
0: Bah, oui, c'est vrai qu'on a souvent cette image, mais franchement, Bretagne, moi aussi, j'adore la Bretagne, je te jure. Dans la Bretagne, t'as de l'air pur, t'as la mer, t'as, en effet, parfois un peu de pluie, c'est des choses qui peuvent arriver, mais bon.
1: Deux jours de pluie pendant tout l'été, hein, c'est faux, hein, bon. C'est un mythe.
0: Voilà, voilà.
1: Faut laisser ça.
0: Faut laisser la Bretagne tranquille maintenant.
1: Faut laisser la Bretagne tranquille
0: là-dessus, avec la pluie, c'est fini. Marie, est-ce que tu es prête à faire tourner la roulette?
1: Absolument.
0: Est-ce que tu as envie de voir quelqu'un?
1: À Saproki.
0: Il arrive le 30 septembre à l'Accor Arena de Paris. Tu me dis stop quand tu veux. Et la roulette qui va s'arrêter pour toi sur la case Marie, c'est...
2: Yo, what's up, y'all? 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
0: Lui-même. Lui-même.
1: C'est
0: lui-même, et à mon avis, le concert va être dingue, c'est un concert unique. 30 septembre à Accor Arena avec Skyrock.
1: Ah non, mais ça, je vais être en feu, en folie, là, je commence dès maintenant, là.
0: Eh ben, révise les classiques et je t'envoie les deux places rapidement.
1: Merci, Fred.
0: De rien, Marie.
1: Merci beaucoup, merci.
0: Je te fais des bisous et passe une bonne journée, en tout cas.
1: Merci à toi aussi.
0: Bon concert, Marie.
1: Merci.
0: Ciao.

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Eni Nino à l'instant sur Skyrock, c'est lui qu'on écoutait avec un de ses classiques, mais il y en a tellement pour Nino, la vie qu'on mène, que vous verrez sur scène aussi, puisque Nino repart en tournée avec Skyrock à partir de janvier 2027, début de la tournée, le 20 janvier à Amnéville, le 24 à Reims, le 28 janvier à Caen, le 29 à Rouen. Il y a tout un tas de dates pour retrouver Nino un peu partout dans toute la France. Les dates sont sur le skyrock.fm. Il est 11h, je vous le disais, c'est reparti pour une nouvelle heure de son maintenant, avec Aya Nakamura et la rafleuse Sexy Nana. Il y aura Ariana Grande juste après avec Edda, I Made You Love Me. Et puis Tiakola qui débarque ce soir dans Planète Rap entre 20h et 21h. Dans le Planète Rap de Mauvais Joe, vous pourrez retrouver Tiakola ce soir. On l'écoutera avec Mélo Décalé dans un instant.

L'Algérino va bénir sur Skyrock et Tiakola pour la suite du son. Tiakola qui sera dans le Planète Rap de Mauvais Joe là, ce soir à 20h. Bon, on va l'écouter Tiako avec Mélo Décalé sur Skyrock, Michael Jackson aussi, Billie Jean et Gims aussi arrive avec Soleil, avec les messages en direct, les dédicaces que vous laissez avec l'appli Skyrock FM. Tiens, Sandra depuis la Somme qui nous dit coucou, je vous écoute en faisant mon ménage, motivation grâce à Skyrock. Mon anniversaire c'est dimanche avec vous. Bon anniversaire en avance à toi donc Sandra. Et puis Brice de Nancy lui fait une dédicace pour ses potes Amélia, Thomas et tous les terminales du lycée Henri Poincaré.

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0: Ariana Grande, on va l'écouter. Hey, Data May, du Love Me à l'instant sur Skyrock, un extrait de son dernier album, 8e album déjà pour Ariana Grande. La suite du son avec l'invité de Planète Rap cette semaine, 20h-21h sur Skyrock. Il sera là tout à l'heure avec Fred à partir de 20h. Mauvais Joe, voici Wagyu et le son de Bézi juste après avec Mine sur Skyrock. 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

0: Adèle Cassillon, on va l'écouter Été avec toi à l'instant sur Skyrock, premier sur le rap toute la journée. 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Aya Nakamura avec la rafleuse, on va écouter Sexy Nana avant 13h. Et Big Feoli aussi à venir avec Picasso sur Skyrock.
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0: Allez, c'est parti, radio libre jusqu'à minuit sur Skyrock.
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Big Flo avec Oli, on va l'écouter Picasso sur Skyrock. Premier sur le rap toute la journée, premier sur les cadeaux aussi avec vos places à gagner, vos places de concert pour la tournée Skyrock de Dja Dja et Dinaz. Et puis à sa proxy aussi le rappeur new-yorkais sur scène à la fin du mois de septembre à Paris, à l'Accor Arena. Vous êtes invités pour ça, vous envoyez roulette par SMS 72020. On va faire tourner avant 14h dans les quoi, 3 quarts d'heure, 13h01. On débute une nouvelle heure de son là tout de suite avec Gambi, René Kiovilla. Enchaîné à Culture, Méli Mélo, il y aura Gims aussi, Vive la Monnaie et Guide Besbar en OT Skyrock.

On va écouter Théodore, c'était Wayé sur Skyrock. Dans les dédicaces, une grosse dédicace à Kelly. Kelly, gagnante ce matin au jeu des 1500 euros avec Difool. Elle habite au Kremlin-Bicêtre. 1500 euros à gagner. On met ça pour la nouvelle saison avec Difool et toute la team dans le morning entre 6h et 9h30. Le morning encore plus long que l'année dernière. 6h, 9h30. 1500 balles à gagner. On vous appelle. On vous demande quelle est votre radio préférée. Vous répondez Skyrock et à vous les thunes, à vous le chèque. 1500 euros. Le retour demain à partir de 6h avec Difool.

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Un des bons sons qui nous ont accompagnés cet été, Naïka sur Skyrock, c'était One Track Mind. Vive la monnaie, et ouais, vive les thunes, vive le cash, notamment chez D-Fool, là, tous les matins. Plein de cash, plein de thunes à gagner. Gims maintenant, vive la monnaie, Baby Bash aussi à venir, avec Suga Suga et Bilouki pour Fool. C'est la suite du son sur Skyrock.

0: Bilouki sur Skyrock, tu en écoutes full. Et tiens, pour tous les fans de Bilouki, sachez que prochainement dans l'émission, dans les dédicaces entre midi et 16h, je vous offrirai un disque d'or de Bilouki, disque d'or dédicacé par Bilouki. En plus, franchement, il est stylé. On en reparlera. Restez connectés sur la radio, sur Skyrock, midi 16h tous les jours. Skyrock dédicace avec vos messages, les derniers là d'ailleurs pour aujourd'hui. Jeudi, on vous attend de l'appli Skyrock FM avant 16h, avant de retrouver Emric pour le 16-20. Et la suite du son avec Tiakola qui sera dans le Planète Rap de Mauvais Duo ce soir 20h-21h sur Skyrock.
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0: toujours bon les sons de Tiako. Tiako là, on vient d'écouter Mélo décalé à l'instant sur Skyrock. Attention, tiens, je vous donne une info que Fred m'a donné ce matin, que je vous ai donné même ce matin.
1: Ah.
0: Tiako là sera dans Planète Rap ce soir entre 20h et 21h, invité par Mauvais Joe.
1: Même moi je savais pas.
0: Et ben voilà.
1: Ah c'est ouf ça. Ok.
0: Ouais, gros Planète Rap ce soir.
1: Mauvais Joe, Tiako là au micro de Fred quoi.
0: Ça va être très très bon pendant une heure sur Skyrock. Aymeric, comment ça va?
1: Bah écoute, en forme, hein, le 16-20 qui démarre, et justement il y a du Mauvais Joe qui arrive avec Maladie Mehdi.
0: Et puis des dédicaces avec Mathéo, tiens, sur l'appli, qui nous dit: salut tout le monde, je vous écoute tous les jours en direct du boulot, je changeais rien et vive la Haute-Savoie. La Haute-Savoie, on pense à vous, dédicace à vous.
1: Salut la Haute-Savoie, les messages en direct, le retour avec toi demain.
0: Ah, demain tu vas tous.
1: Ciao Mehdi.
0: Demain, ah bah oui, non,
1: oui,
0: dire,
1: c'est jeudi, on
0: ah,
1: est
0: oui, demain, c'est jeudi.
1: Ouais, donc demain, demain vendredi.
0: Demain
1: je voulais partir en vacances, je voulais te barrer.
0: Exactement. Allez, à demain, ciao à tous.
1: Allez, c'est parti pour le 16-20 de ce jeudi après-midi. J'espère que vous allez bien, que cette semaine de rentrée est pas trop galère. En tout cas, le 16-20 est là, opérationnel. Plein de places de concert en plus à gratter, soit pour aller voir Jaja et Dinaz, soit pour applaudir A$AP Rocky. Ça sera à la fin du mois de septembre à l'Accor Arena. Vous venez choisir tout ça avec tous vos numéros 1 dans le 16-20. Ça part avec Boost, Bello et Dallas. Et celui qui est chez Fred toute la semaine, il vous accompagne dans Planète Rap. Mauvais Joe, le voici avec Maladie sur Skyrock. Let's go.

0: Skyrock premier sur le rap. Qu'est-ce qui fait du bien ce morceau d'SDM? À l'instant, on va écouter Quartier Santos sur Skyrock. Qui veut des places pour Dja Dja et Dinaz? On en a plein, plein de places. Pour les gros concerts, ça bouge pas. Dja Dja et Dinaz, c'est l'affiche côté rap français. A$AP Rocky, c'est l'affiche côté rap Quinry. On vous met bien, vous y allez avec votre plus 1 et surtout, vous m'envoyez votre prénom, votre numéro de téléphone. Vous pouvez commencer à le faire là. Sur l'application, c'est gratuit. L'application, vous la téléchargez si vous l'avez pas. Prénom, numéro de téléphone, ça arrive ici. Et moi, je vous lâche vos places tout à l'heure. Aya Nakamura. Ro, la rafleuse aussi, sexy nana. Et attention, on prolonge l'été avec Adèle Castillon sur Skyrock. Tous les numéros 1 seulement dans le 16-20.
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avec l'homme qui bosse à plein temps, des hits tout le temps. Gims à l'instant avec Soleil sur Skyrock, bienvenue sur la radio des numéros 1. C'est comme ça qu'on termine la journée. Il y a du gros classique qui arrive. Un classique qui va vous détendre, ça sera Bob Marley. Moi je dégaine à Bob Marley, c'est fort. Cool Jubilee Love, c'est calé sur Skyrock. Il y a le nouveau Niska aussi qui cartonne à l'eau doudou. Et Bad Bunny, direction Porto Rico. Nueva York.

Skyrock premier sur Niska, avez-vous conscience que le Stade de France va trembler quand tu auras Allo Doudou le 9, le 10, le 11 avril 2027, ça va être un truc de fou. Niska sur Skyrock. Oh, j'avais prévu un classique qui va vous détendre. Voici Bob Marley. Will You Be Loved sur Skyrock.

0: 18h de Skyrock, j'espère que vous voyez bien avec le bon son qui passe. Tamim Pala, Jenny, dans le 16-20 avec Dracula. Attention, demain, il investit le Stade de France. C'est pas rien quand même, on est à J-1 de l'événement. On en parle depuis des mois, cette fois-ci c'est concret. C'est dans quelques heures, demain soir, PLK va faire son premier Stade de France complet, plein à craquer. Samedi soir, Irmé Sader, on vous mettra du 100% PLK sur Skyrock. Vous pourrez écouter la radio pour vous mettre dans l'ambiance. PLK demain et samedi soir au Stade de France. Et il tourne dans le 16-20 aussi avec Pocahontas juste avant 17h. Nelly Furtado débarque en classique avec Timbaland, Promiscuous Girl. À l'ancienne. C'est la suite du son, la suite des numéros 1 sur Skyrock.
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5: Non-stop. Viola en mode Netflix chill sur Skyrock, c'est le retour du son et derrière PLK Pocahontas. Il y aura aussi un classique de Nelly Furtado, Promiscuous Girl.

Nelly Furtado et Timbaland quoi, à la production. C'était Promiscuous Girl sur Skyrock. Il est 17h. Bonne fin de journée à l'écoute de Skyrock et merci de nous rejoindre avec tous vos numéros 1. Vous savez que ce matin, Kelly, qui vit au Kremlin Bicêtre, le KB, dans le 94, elle s'est réveillée avec 1500 euros cash. 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Ça peut vous arriver aussi demain entre 6h et 9h30. Difoul, il vous réveille avec cette question qui est franchement une question des plus simples au monde. Quelle est votre radio préférée? Skyrock à répondre pour gagner les 1500 balles. Tiakola, c'est pour repartir, Mélo décalé. Et Big Flo Oli derrière. Picasso sur Skyrock. Je n'ai pas appuyé sur la bonne touche. Ouais, c'est parti.

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Franchement, depuis la rentrée du morning de Difool, ça tombe. C'est tombé à Fontaine-sur-Saône dans le 69, à Saint-Quentin, dans le 57 à Thionville, à Bury dans le 56. 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PLK pour la suite du son. Il sera demain soir au Stade de France. On l'écoute maintenant avec Pocahontas sur Skyrock.

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2: C'est la mélodie décalée, c'est Tiakola sur Skyrock. Tiakola qui se fait rare. Il revient bientôt, mais il se fait rare. C'est pour ça que ce soir, c'est un événement. Il débarque chez Fred, invité par Mauvais Joe. Ça sera dans le Planet Rap de Fred. En plus, vous pourrez mater les images, hein, car Planet Rap, c'est aussi en images, en vidéo. Ça se passe sur la chaîne YouTube de Skyrock et sur l'application Skyrock gratuite. Les numéros 1 dans le 16-20, c'est qui? C'est la rafleuse qui débarque. Et là, c'est Boost, le rappeur du 94. Côte à la hausse sur Skyrock. 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

0: Et maintenant, c'est sûr, c'est officiel. Le Stade de France va trembler quand il y aura ce morceau. On va l'écouter. Allô, Doudou. Allô. C'était Niska sur Skyrock. Niska, Stade de France en avril 2027. Hein. 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Car je sais que même quand les stades sont complets, et ce fut complet en quelques minutes, eh ben parfois il n'y a plus d'espoir. 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Les taux Pineapple à suivre. Il y aura aussi un son de Chris Brown. C'est avec ce son qu'on avait découvert Chris Brown. Run it! Quel morceau! Chris Brown Prime. C'est Run It et c'est avant 19h sur Skyrock.
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2: À toi, qui te mettais de la pâte à tartiner sur les dents pour faire rire les copains, quitte à faire fuir la fille que t'aimais depuis le CM1. En y repensant, pas sûr que c'était la meilleure idée. Mais qu'est-ce qu'on s'est marré. 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

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Chris Brown, à l'instant sur Skyrock avec Run It, il est 18h59. 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La tournée Skyrock de Jaja et Dinas qui va forcément passer près de chez vous. Hein. Il passe dans les quatre coins de la France et ça commence dans pile deux semaines. Ouais, c'est ça, c'est dans deux semaines que ça commence. Et puis à ASAP Rocky aussi, le gros son rap qui arrive sur scène fin septembre à l'Accor Arena, le 30 pour être précis. 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Que voici, pour se chauffer, c'est pilé.

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Taiki avec Anime, c'est réanimé sur Skyrock. Et Gambi derrière René Kaovila. 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